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je vous raconte quelque chose sur mon couple que moi-même j'ai mis beaucoup de temps à m'avouer. Mais je pense que ça pourrait être libérateur.

0: matin, c'est que j'ai pas vu tout. Il préférait pour commencer la journée Taylor Swift. Et lui, que vous avez découvert ici sur Énergie, c'est Riviera. 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Et avant ce beau programme, il est l'heure de retrouver la rédac Énergie pour les infos. Avec Sébastien Loflecoq. Salut Sébastien.
1: Salut Lali, bonjour à tous. Fini les orages aujourd'hui, on trouve un temps sec et ensoleillé sur la France, avec juste un peu de grisaille ce matin de l'Île-de-France à la Champagne-Ardenne. Les températures baissent légèrement avec 12 à 20 degrés pour les minimes. La nuit a été chaude dans la vallée du Rhône, autour de 25 degrés. 10 départements du sud-est sont toujours en vigilance orange canicule. Les maxi 24 à Lorient, 25 à Bayonne, 26 à Paris, 30 à Toulouse, 33 à Chalon-sur-Saône, 37 degrés au Cap d'Agde. Depuis mai, on a eu déjà les épisodes 1, 2, 3 et 4. Voici l'épisode 5 de la canicule. Selon les modèles, on devrait avoir une nouvelle vague globale de chaleur sur le pays la semaine prochaine. Ça devrait intervenir entre mardi et vendredi avec des pics autour de 40 degrés, notamment dans le sud, et à plus de 30 sur de nombreuses régions. Voilà qui ne va pas arranger les choses pour les incendies. Le combat est toujours en cours dans la Drôme avec les flammes qui ne progressent plus, mais le feu n'est pas fixé. Dans le Var, on a des craintes de reprise avec le vent et la canicule en cours sur place. Et maintenant, pour penser l'après, le gouvernement lance une mission reconstruction et adaptation des territoires. Il s'agit d'accompagner les collectivités territoriales et les habitants sinistrés. Dans l'actu aussi, le procès des streamers Naruto et Safine. Les deux jeunes hommes étaient jugés pour des violences sur leur camarade Jean Pormanov, décédé lors d'un live l'été dernier. Le tribunal de Nice les a condamnés hier à de la prison avec sursis, des peines de 18 mois à 2 ans. La justice prononce aussi pour chacun une interdiction de réseau de 6 mois. Le compteur de médailles tricolores enfin débloqué au championnat d'Europe de natation. En ce moment à Paris, le plongeur Jules Bouillet a décroché l'argent lors de la finale du tremplin à 3 mètres hier. Et on peut ajouter une mention honorable pour son collègue Alexis Jandard qui a terminé lui 8e de l'épreuve. Le Tour de France femmes, au classement, la Suissesse Marlène Reusser est toujours en jaune. La favorite tricolore Pauline Ferrand-Prévot, elle, décroche en 17e place. Aujourd'hui, la 6e étape de la course cycliste emmène peloton sur 153 km de Montbrison dans la Loire jusqu'à Tournon-sur-Rhône en Ardèche. La reprise au PSG est privée de ses internationaux. Le club de foot parisien a perdu 3-0 à Majorque hier. C'était un match amical. On attendait son retour sur les tatamis après 2 ans d'absence. Le judoka quintuple champion olympique Teddy Riner a annoncé hier son forfait pour le tournoi de Lima la semaine prochaine. Blessé à l'entraînement mardi, il doit passer des examens complémentaires. Mickey cède à TikTok. Disney a signé un accord inédit pour autoriser la plateforme chinoise à proposer aux créateurs de contenu des extraits de ses films et séries. Ça concerne pour l'instant uniquement les États-Unis. La firme espère ainsi une diffusion et une promotion plus large de son catalogue des univers Pixar, Marvel et Star Wars notamment. Très bon réveil avec Énergie.

Bienvenue sur Énergie, je vais vous jouer David Guetta. Ah oui, notre Guetta national qui, pour info, va avoir son étoile sur le Walk of Fame d'ici 2027. Vous imaginez la dinguerie quand même. Ton nom sur les étoiles de Hollywood, à côté de celui des plus grandes stars quand même. Il y a aussi Bruno Mars qui l'a aussi. Et ils ont un autre point commun, c'est qu'ils arrivent tous les deux dans le hit numéro 1. Et je vous mets aussi après Julien Lille sur Énergie.

0: Farruko se prépare et j'ai rajouté aussi un classique de Britney Spears. Avant ça, on se réveille tranquillement. Si vous êtes en vacances, faut pas se réveiller à des heures comme ça. Hein. Ça va pas la tête ou quoi? Bon, bah maintenant que vous êtes debout, je reste avec vous. Je vous ai prévu les meilleurs moments de Manu avec l'appel de Laura ce matin sur Énergie.
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3: On a Laura qui est avec nous. Bonjour Laura.
4: Coucou Manu, salut les Wouin.
3: Sois la bienvenue sur Énergie, merci de nous appeler ce matin. Qu'est-ce qu'on peut faire pour toi Laura?
4: Alors moi j'ai fait une méga gaffe. J'ai voulu me plaindre de ma collègue à un autre collègue par message. Sauf qu'en fait je me suis trompée et je lui ai envoyé directement à elle.
5: C'est pas vrai. Mon angoisse.
3: Ça c'est les choses qui arrivent. Alors après ça dépend comment était le message. Toi, ça peut être aussi un truc... À la limite, ça peut être aussi une façon de dire à la personne, bon, bah voilà, il n'était pas pour toi, mais voilà, je t'explique.
4: C'était pas très sympa quand même.
3: Est-ce que tu peux nous lire le message?
4: Putain, elle commence vraiment à me faire chier, maintenant, rien branler, à faire semblant d'avoir des rendez-vous, alors qu'elle reste chez elle.
3: Attends, j'ai pas tout compris. Est-ce que tu peux nous relire le message doucement?
4: Oui, j'ai marqué, putain, elle commence à me faire chier, maintenant, à rien branler, à faire semblant d'avoir des rendez-vous, alors qu'elle reste chez elle. Parce qu'on est commerciaux, on est sur le terrain. Et en fait, elle reste chez elle et elle invente ses rendez-vous.
3: C'est un peu violent. Tu l'as envoyé à une autre commerciale, j'imagine?
4: À elle-même directement.
3: Oui, mais tu voulais l'envoyer à un collègue.
4: Oui, tout à fait, pardon.
3: Waouh.
6: Oh là là.
7: Comment tu fais dans ces cas-là?
3: Déjà, est-ce qu'elle l'a vu? Est-ce qu'elle a répondu?
4: Alors, elle l'a vu. Elle a essayé de me rappeler dans la foulée.
5: Non.
4: Et j'ai pas répondu.
5: Ah mais c'est encore pire de ne pas répondre.
7: Il faut assumer.
3: Parce que je crois que dans ces cas-là, la meilleure chose à faire, c'est d'y aller franco et de dire voilà, c'est vrai, ce message il n'était pas pour toi. Je l'ai écrit sous parce que j'étais tendu, que j'étais énervé et je t'en voulais. Et ben je te le dis en face, mais maintenant crevons l'abcès et parlons ensemble pour voir ce qu'on peut faire. Tu vois le truc?
4: C'est vrai. Oui, j'aurais dû faire ça, Manu.
5: Mais depuis, tu lui as parlé ou pas?
4: Oui, je lui ai renvoyé un message en disant que je m'étais trompée, mais je suis un peu noyée dans ma bêtise, en fait.
5: Mais il faut pas faire ça, tu peux pas te tromper, là, c'était clair.
3: Non, c'était une autre Manon, message. C'est un message qui datait du Covid, il était pas parti. Je pense que dans ces cas-là, Laura, honnêtement, il faut y aller direct. Il faut y aller franco. Et tu lui dis, évidemment, tu peux t'excuser parce que c'est un peu violent quand même. Et puis tu lui dis, voilà, mais c'est vrai que ça me pèse.
5: Et je te paye un verre pour en parler, pour aplatir les choses aussi, tu vois, pour régler le truc.
3: C'est elle.
5: Oui, clairement.
3: Non, mais vous en parlez, effectivement, tu t'aplatis un petit peu. Et puis, vous allez briser l'abcès, et puis peut-être qu'après, vous serez les deux meilleurs amis du monde.
5: Ouais.
3: Exactement.
5: Des fois, ça commence comme ça.
3: Ouais, mais c'est extrêmement rare.
5: Oui, mais.
7: Ça pue, là.
3: Non, là, on est plus dans le début d'un film d'horreur.
5: T'inquiète pas, Laura.
3: Fais ça, Laura, beaucoup. D'accord?
4: Ça marche. Merci beaucoup à vous. Et joyeux anniversaire à ta femme.
3: Merci
5: Laura.
3: Et tiens-nous au courant.
5: Ah ouais,
4: avec plaisir.
3: J'ai vraiment envie de savoir comment ça se sera passé, d'accord?
4: Merci Manu.
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0: Allez, avant de s'écouter le hit de l'été par Farouko, c'est l'heure de faire un point sur l'actu près de chez vous. Et on retrouve Sébastien Loff le coq pour ça. Salut Sébastien.
15: Salut Lali, bonjour à tous. La couleur du ciel, mis à part un peu de grisaille ce matin, de l'Île-de-France à la Champagne, on a un temps sec et ensoleillé aujourd'hui sur la France. Les températures avec des mini en baisse, entre 12 et 20 degrés, mais la nuit a été chaude dans la vallée du Rhône, autour de 25 degrés. 10 départements du Sud-Est sont toujours en vigilance orange canicule. Les maxi, 23 à Cherbourg, 25 à Biarritz, 26 pour Paris, 33 à Lyon, 37 degrés à Montpellier. Un petit mot de météo encore, selon les prévisions, une nouvelle vague de chaleur serait en approche à partir de mardi. On devrait avoir des pics de température dans le sud, notamment à 40 degrés, 30 ailleurs, à confirmer, évidemment. Une première médaille, enfin, pour la France au championnat d'Europe de natation en ce moment à Paris. Le plongeur Jules Bouillet a décroché l'argent hier lors de la finale du tremplin à 3 mètres. Son collègue Alexis Gendard, avec qui il a également disputé cette semaine l'épreuve en saut synchronisé, a lui terminé 8e. La Suissesse Marlène Reusser, toujours en jaune sur le Tour de France Femmes. La 6e étape de la course cycliste emmènera aujourd'hui le peloton sur 153 km de Montbrison dans la Loire jusqu'à Tournon-sur-Rhône en Ardèche. Pour la 7e étape en direction du Mont Ventoux, tout demain, une partie du parcours sera interdite au public par arrêté préfectoral en raison du risque d'incendie. Et la lutte contre les feux se poursuit. Dans la Drôme, le sinistre ne progresse plus, mais il n'est pas fixé. Dans le Var, on a des craintes de reprise avec le vent et la vigilance canicule en cours sur place. Elle avait été emportée par une coulée de boue mardi en Haute-Savoie. Une randonneuse disparue après la crue d'une rivière a été retrouvée sans vie hier. Mercredi prochain, on lèvera les yeux au ciel, une éclipse de soleil aura lieu. Et pour regarder, il faudra porter des lunettes de protection adaptées. Hein. Pas question de mater ça à l'œil nu, c'est très dangereux pour les yeux, avec des risques de brûlure. Sinon, j'ai un plan 100% sécure pour vous. L'événement sera retransmis en direct sur le site internet de l'Agence Spatiale Européenne. Il surfe sur la nostalgie des années 2000. Corneille propose cet été une nouvelle reprise d'une de ses chansons, Ensemble avec Vita. Et il semble avoir pris goût à ce revival.
16: C'est une boucle qui a été commencée par Aya Nakamura et les Trinix avec Las. Il y a eu Solo Monde avec Soul King à la suite. Et là, ensemble avec Vita. En 2028, je fête les 25 ans de l'album Parce qu'on vient de loin en France. Si d'ici là, j'en sors 4 autres, ça fait un album. Donc ça va être un album de duo. Pourquoi pas? En tout cas, ça se dessine comme ça. C'était pas pensé comme ça à la base. C'est un truc très spontané. Et effectivement, je me rends compte qu'il y a une nouvelle génération qui me redécouvre. Et c'est génial, puisque ça veut dire que la musique a cette capacité de traverser les générations et d'être toujours pertinente.
15: 6h34, très bon AV avec le 6-10 de l'été sur Énergie avec Lali. Retour des hits tout de suite avec Farouko.

Julien sur Énergie. Je m'appelle Lali, je vous accompagne peut-être sur la route, la direction, le taf. Pas facile, hein, le 6 août, de se mettre dans le mood du travail. Je vous comprends, peut-être que vous rentrez de vacances, la double peine. Eh ben, je vous ai trouvé une motivation. Alex Warren arrive, il prépare son nouvel album. Et avant ça, c'est Mauvais Joe sur Énergie.

0: Vous avez choisi Énergie pour vous réveiller dans les meilleures conditions et ça va se faire avec vous préféré, BTS, votre groupe de K-pop préféré, et Samurai J. Avant ça, je vous repasse un des meilleurs moments de Manu. C'est le moment du bip de Manu, donc il va dire une phrase et on essaie de deviner ce qu'il y a à la place du bip.
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3: Tous les jours, l'un d'entre nous raconte quelque chose qui lui arrive, qui lui est arrivé. Et dans la phrase, il y a un bip. Les autres doivent découvrir ce qui se cache derrière ce bip. Et aujourd'hui, c'est moi. Et ma femme, je m'en suis aperçu. Elle me l'a avoué, elle me l'a dit. A dépensé 61 € pour... Elle a dépensé 61 € pour quoi ? Je trouve ça incroyable. Hein. Quand elle me l'a dit, j'ai fait, mais c'est pas possible. Je vous ai posé la question sur Instagram, c'est mon compte officiel, c'est Manu officiel le compte. Il y a Patoche qui a proposé des nouveaux vêtements pour les chiens. Non. Je vous en avais parlé, elle achète des vêtements pour nos chiens. C'est pas ça. Vasily qui propose des coussins, c'est pas ça non plus. Chachouille, des bougies, c'est pas ça non plus. Ma femme a dépensé 61 € pour... D'après vous, de quoi il s'agit ? Lorenza ?
4: Est-ce que ça a un rapport avec le aujourd'hui, genre la galette des rois ?
3: Non. Ça n'a pas de rapport avec la galette des rois, c'est pas de la bouffe.
4: Ah, c'est pas de la bouffe, ok.
5: Ok.
3: Nico ?
5: C'est une appli en particulier ou pas ?
3: C'est une application, non, c'est
5: non,
3: pas une application.
5: Elle a dépensé dans une application, dans un jeu. Dans
3: non, truc, c'est, non c'est pas une application.
5: D'accord.
3: Mais elle a dépensé 61 €. Oh. Lorenza ?
4: Ah, oh, je pense, j'ai une idée, c'est pour la Starac ?
3: Elle a dépensé 61 € pour sauver Théo.
4: Quoi ?
3: Alors, 61 € parce que je pars du principe que je crois un SMS c'est 99 centimes ou je sais pas quoi.
5: Ouais.
3: Elle a compté 61 appels.
5: C'est énorme.
3: Elle a envoyé 61 messages pour sauver
4: c'est
3: Théo
4: une
3: de la Star.
4: Folie. Ah oui, ben là on n'a pas de doute qu'elle l'adore quoi, c'est vraiment une folie.
3: Mais elle ne dépense pas cet argent pour mes cadeaux de Noël ?
4: Pose-toi la bonne question.
3: J'exagère, mais bon, on n'est pas loin.
5: Wow.
3: C'est pas ouf quand même.
4: Ah ouais,
3: mais quand,
4: là,
3: non mais quand,
5: c'est de la
3: quand je vous dis, quand je vous dis qu'elle est à fond et tout,
5: ouais.
3: Là elle est partie ce matin, elle m'a dit qu'elle allait devant chez lui avec une banderole. Et, non.
4: C'est incroyable.
3: Mais il faut que ça s'arrête cette Starac. Hein.
4: Oh, ouais. Il y a encore quelques semaines, non,
3: c'est, ouais,
4: c'est
3: non
4: fini,
3: mais,
4: hein.
3: C'est, bah, je vais couper son forfait téléphonique. Hein.
4: Ah ben ouais, parce que pour la finale, elle va se déchaîner là, ta femme.
3: Mais elle aimait beaucoup Théo, du coup là, elle s'est un peu calmée.
4: Ah d'accord.
3: Ouais, d'accord.
4: Oh, alors,
3: je suis un peu triste pour que Théo soit parti,
4: oui.
3: Mais je suis un peu content pour mon couple.
4: Ah bah oui.
3: Il ne le sait pas, mais il a sauvé notre couple.
4: Incroyable.
3: Et en plus, Théo, il est parti, donc ça n'a servi à rien. Théo, tu dois 61 € à ma femme.
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0: 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Il y a Imagine Dragons et le feat Jungle Yema sur Energy.
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0: ça, on se réveille ensemble avec les hits de l'été. Hein. Imagine Dragons et le meilleur feat du moment, Jungle Emma sur Energy. 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Mais avant ça, et ben on est parti pour les infos près de chez vous. Et il est là, on retrouve Sébastien Lefleucoq ce matin. Salut Sébastien.
1: Salut Lali, bonjour à tous. Fini les orages aujourd'hui. On retrouve un temps sec et ensoleillé sur la France avec un peu de grisaille quand même. Ce matin, de l'Île-de-France à la Champagne, les températures baissent légèrement, 12 à 20 degrés pour les minimes. Et la nuit était chaude dans la vallée du Rhône, autour de 25 degrés. 8 départements du Sud-Est sont toujours en vigilance orange canicule. Les maxi, 24 à Lorient, 25 à Bayonne, 26 à Paris, 30 à Toulouse, 33 à Chalon-sur-Saône, 37 degrés au Cap d'Agde. Bon, on commence à avoir l'habitude, ce sera la cinquième selon les modèles de prévision. On devrait avoir, oui, une cinquième vague de chaleur sur le pays la semaine prochaine. Ça devrait intervenir entre mardi et vendredi avec des pics autour de 40 degrés, notamment dans le sud, et à plus de 30 sur de nombreuses régions. En attendant, le combat se poursuit face aux incendies. C'est le cas notamment dans la Drôme avec les flammes qui ne progressent plus, mais le feu n'est pas fixé. Une bonne nouvelle, tiens, ça devrait nous permettre d'avoir des rendez-vous médicaux plus facilement d'ici quelques années. Le gouvernement annonce 10 260 postes d'internes en médecine ouverts. Le chiffre grimpe de 15% cette année, une hausse historique des effectifs par rapport à l'an passé. C'est l'un des premiers effets concrets de la suppression du numerus clausus décidé en 2019. Cette décision de justice maintenant concernant les streamers Naruto et Safine, ils étaient jugés pour des violences sur leur camarade Jean Pormanov décédé lors d'un live l'été dernier. Le tribunal de Nice les a condamnés hier à des peines de 18 mois à 2 ans de prison avec sursis et à une interdiction de réseau de 6 mois. Les sports avec les championnats d'Europe de natation en ce moment à Paris. Le plongeur Jules Bouillet a décroché l'argent en finale du tremplin à 3 mètres hier, la première médaille française de la compétition. Le Tour de France femme, aujourd'hui c'est la 6e étape de la course cycliste. 153 km de Montbrison dans la Loire jusqu'à Tournon-sur-Rhône en Ardèche. La Suissesse Marlène Reusser est toujours en jaune. Les excuses de la FIFA, l'instance du foot mondial, reconnaît des erreurs après son projet d'ouvrir son capital à des investisseurs privés, ce qui a provoqué une levée de boucliers. Dans son communiqué, l'organisation affiche toutefois son plein soutien à son président de plus en plus contesté, Gianni Infantino. Une série Netflix aujourd'hui, la plateforme de stream met en ligne la 3e saison du teen drama Ma vie avec les Walter Boys. Les aventures de l'orpheline Jackie dans la famille Walter se poursuivent et l'histoire n'est pas finie, le tournage de la saison 4 a débuté. Belle surprise pour les visiteurs de la Tour Eiffel en ce moment. Chaque jeudi de l'été en soirée, des DJ mixent au premier étage du monument parisien et l'accès se fait pour le prix d'un billet classique. Le 27 août prochain, l'ambiance sera assurée par, attention, l'actrice Camille Cotin. Oui, Camille Cotin, au platine, aux côtés d'autres artistes. Il est 7h03, presque 7h04. Très bon réveil avec Lali, le 6-10 de l'été sur Énergie.

vous écouter jeudi 6 août. Si vous êtes déjà levé à cette heure-ci, il y a deux solutions. Soit vous allez bosser, voilà, normal. Soit vous partez peut-être à l'aéroport pour les vacances, comme Candice, là, qui est sur la route vers Charles de Gaulle, direction l'Espagne. Rien qu'elle nous nargue en plus. Eh ben, bonnes vacances, hein, si c'est votre cas aussi. Ben, on kiffe quand même tous ensemble avec les meilleurs hits de l'été. Bébé Rexha et aussi numéro 1 des streams, Mauvais Joe sur Énergie.

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2: L'application Manu sur Énergie, elle vous permet évidemment de nous écouter en direct, d'écouter les podcasts, de gagner des cadeaux aussi et de nous envoyer des messages vocaux quand vous en avez envie. À n'importe quel moment, vous pouvez réagir à ce qu'on dit dans l'émission, évidemment, au sujet dont on parle. Il vous est arrivé quelque chose, vous avez une question, vous avez une expérience à partager avec nous. Sur l'application Manu sur Énergie, vous pouvez nous envoyer un message vocal à tout moment. Je sais que c'est compliqué parfois de nous avoir au téléphone, que c'est souvent occupé. Là, l'avantage, c'est quoi qu'il arrive, le message, il va arriver et on les écoute tous les matins. Allez, c'est parti, on s'en écoute quelques-uns.
3: Tu demandais l'emploi qu'on voulait faire quand on était petit. Pour ma part, j'adorais jouer aux Sims et du coup, je suis devenue infographiste et puis j'ai l'impression de jouer aux Sims toute la journée. Je fais des rendus du coup pour les architectes et c'est trop cool. Voilà.
2: Écoute, t'as fait de ta passion un métier.
4: J'ai jamais fait ça, moi, les Sims. Je connais pas du tout.
2: T'as jamais fait tomber un bonhomme dans la piscine vide?
4: Non, pourquoi faire ça?
2: C'est très drôle. C'est
4: bizarre.
2: Ça peut paraître bizarre comme ça. Mais fait, tu l'as fait toi aussi, Lorenza?
5: Ah oui, moi j'ai fait. J'ai même fait des trucs où il pouvait plus ressortir d'une pièce. Enfin, il restait bloqué avec un mur. Je mettais plus de porte.
4: C'est horrible.
5: Mais en fait, tu fais des trucs que tu ferais pas dans la vraie vie. C'est un peu pour te défouler, tu vois.
4: Ah bon?
5: Tu les fais tomber amoureux. T'as des codes pour tricher ou t'as plein d'oseilles donc tu peux acheter des trucs immenses. Enfin, c'est des Sims, c'est la vie. Hein.
2: Mais le coup de faire tomber les Sims dans la piscine, c'était vraiment un truc classique. Hein.
5: Oui.
2: C'est pas bien. Hein.
4: Vos séances de psy, elles vont comment? Ça
2: mais, non, mais justement, c'était une séance de psy.
5: Défouler, ouais.
2: Et tu sortais de là et après, t'étais que amour.
5: Oui.
4: Ah, okay, voilà. D'accord, j'ai peut-être dû faire ça alors.
2: Voilà.
4: Je suis passé à côté de quelque chose.
2: Non, mais ce qui est marrant, c'est qu'il y a des gens qui ne s'étaient jamais rencontrés dans leur vie et qui avaient tous eu la même idée de mettre un Sims dans la piscine vide, quand même.
4: Ça vous fait les points communs, c'est bien.
2: Ouais. Bon. Allez, un autre message.
6: Salut Manu, salut les ouin-ouin. Moi, j'ai une petite question. Les jingles où c'est les petits enfants ou des gens qui chantent, ça vient d'où? Qui chante? Et est-ce qu'on peut postuler? Parce que moi aussi j'ai envie de chanter une chanson. Bisous.
2: Mais évidemment, alors c'est tous les jingles de l'émission que vous entendez quand vous entendez quelqu'un qui chante sur un morceau. En fait, c'est vous, c'est vos messages. Alors il y en a plein maintenant qui le savent et qui peuvent le faire. Par exemple, je vous en mets un, vous allez comprendre.
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2: Et ben ça c'est quelqu'un qui nous a chanté ça sur notre application en envoyant un message vocal. Nous on a mis la musique derrière, on a recalé un peu le truc et ça fait un jingle.
4: Ça nous fait marrer.
2: Vous prenez n'importe quelle chanson, vous chantez, vous changez les paroles, vous mettez Manu sur Énergie dedans et ça nous fait des jingles et comme ça vous êtes avec nous toute la matinée. Voilà, c'est le principe des jingles. Allez encore, oui vas-y Lorenza.
5: Non mais si je peux me permettre, essayez vraiment des fois de chanter juste, ce serait cool parce que c'est des fois ça fait un peu mal aux oreilles.
4: The Voice du jingle.
2: C'est-à-dire que là je suis en train de dire allez-y faites-le c'est cool et l'autre derrière dit ouais enfin c'est cool mais tu vas pas me casser les oreilles longtemps, ok?
4: C'est vraiment la pub McDo, venez comme vous êtes. Oh pas forcément.
2: Non non.
5: Non mais j'adore quand ils chantent juste, je suis là waouh et tout, ça me mais des fois ça m'irrite un petit peu mais je les adore.
2: Rattrape-toi comme tu peux. Oui. Tu sais quoi là? J'ai envie de te pousser du haut de la piscine des Sims.
5: Pas gentil.
2: N'hésitez pas à nous envoyer des messages et même si vous chantez faux, vous savez quoi? Plus vous chantez faux, plus je vais les mettre pour Lorenza demain.
5: Allez, super.
2: Voilà.
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12: Allez, avant de vous jouer à Shakira et Lumix, on se fait un petit tour du côté de la Redac Energy partout en France. Et on retrouve Sébastien Loflecoq pour l'actu. Salut Sébastien.
13: Salut Lali, bonjour à tous. La couleur du ciel, mis à part un peu de grisaille ce matin de l'Île-de-France à la Champagne, on a un temps sec et ensoleillé sur le pays. Les températures, les mini en baisse, sont entre 12 et 20 degrés, mais on a eu une nuit assez chaude dans la vallée du Rhône, autour de 25 degrés. 8 départements du sud-est sont toujours en vigilance orange canicule. Les maxi 23 à Cherbourg, 25 à Biarritz, 26 à Paris, 33 à Lyon, 37 degrés à Montpellier. Allez, on commence avec une question. La chaleur, cet été, a-t-elle un effet sur le dating? Eh bien, pas vraiment, selon un sondage réalisé par une appli de rencontre. Pour la majorité des célibataires, pas question de rester cloîtré à la maison, ils n'ont rien changé à leurs habitudes. Mais le green flag, quand même, c'est de choisir un endroit au frais pour se capter. Alors, on oublie les terrasses en plein cagnard. Un tiers des personnes interrogées disent choisir pour leur crush, pour un rendez-vous avec leur crush, un parc public ombragé ou au bord de l'eau, quand c'est possible. Vous pouvez d'ailleurs commencer à chercher pour la semaine prochaine. Selon les prévisions, une nouvelle vague de chaleur est en approche à partir de mardi. On devrait avoir des pics de température dans le sud, notamment à 40 degrés, 30 ailleurs, à confirmer. La chaleur qui ne va pas aider dans la lutte contre les incendies. Dans la Drôme, le feu ne progresse plus, mais il n'est pas fixé. Dans le Var, on a des craintes de reprise de flammes avec le vent et la vigilance canicule toujours en cours sur place. Le compteur de médailles tricolores est débloqué au championnat d'Europe de natation en ce moment à Paris. Le plongeur Jules Bouilly a décroché l'argent hier. C'était lors de la finale du tremplin à 3 mètres. Sur le Tour de France femme, la Suissesse Marlène Reusser est toujours en jaune. La sixième étape de la course cycliste emmènera aujourd'hui le peloton sur 153 km entre Montbrison dans la Loire et Tournon-sur-Rhône en Ardèche. Pour la septième étape en direction du Mont Ventoux demain, une partie du parcours sera interdite au public par arrêté préfectoral en raison du risque d'incendie. C'est un titre phare des années 2000. Corneille propose cet été une reprise de son hit Ensemble avec Vita. Il a eu un véritable coup de foudre professionnel pour la chanteuse.
14: Vita, c'est une guerrière. Hein. Si on dit que c'est un métier difficile dans lequel durer est compliqué, c'est encore plus difficile pour les femmes. C'est une femme, c'est une maman et elle mène sa carrière de main de maître depuis plus d'une vingtaine d'années. Et artistiquement, elle me ressemble beaucoup. Elle a toujours été sur une ligne très R&B. J'ai toujours senti dans ses chansons une responsabilité ou une prise de responsabilité. Et elle a toujours chanté des choses qui visaient toujours est rassemblée. Ça me parle beaucoup et ça n'arrête pas d'être pertinent. En plus, c'est ça que je trouve génial chez elle. Mais avant tout, artistiquement, c'est une voix qui porte vraiment bien mes textes.
13: 7h33, très bon réveil avec la Lille au 6-10 de l'été sur Énergie. Retour d'Yi tout de suite, c'est avec un gros hit. Die Die, Shakira.

0: Merci d'avoir choisi Énergie. Bon réveil et courage pour vous motiver si vous partez au taf ce matin. Le meilleur moyen d'être dans un bon mood de toute la journée, c'est de rester sur Énergie. Le hit numéro 1 avec Aren Boy et le hit de Temper City. Et avant ça, on se fait un des meilleurs moments de Manu qui est passé au standard Énergie. Tiens.
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3: Aujourd'hui, c'est une émission un peu spéciale parce qu'on a d'énormes problèmes techniques. Ouais. Mais du coup, on fait simple. Et on vient en base de la radio, à la radio originelle. On vous prend au téléphone, simplement comme ça, et on discute avec vous.
4: Ce qui est gênant, c'est que t'as tout à la personne qui savait pas quoi choisir comme vêtement ce matin, à quelqu'un qui va faire une PMA et qui va pour avoir un bébé. Donc
3: voilà,
4: c'est trop génial.
3: Un chauffeur livreur qui sait pas ce qu'il livre. On vous découvre ce matin. C'est génial. Merci à vous tous qui nous appelez ce matin et qui faites l'émission avec nous. 0 870 42 48. Normalement, on doit jouer maintenant.
4: Ok.
3: J'ai envie d'offrir une PlayStation 5 Slim.
4: Ah ben vas-y.
3: Parce qu'on est bien. Donc, on va faire comme on a fait tout à l'heure pour le jeu des 5 mois à 7h40. Je vous prends en direct. Vous avez envie de gagner une PlayStation 5 Slim maintenant et jouer avec nous, vous nous appelez 0 870 42 48 et je vous prends en direct maintenant. Et là, tout le monde fait, mais c'est pas possible.
4: Mais si, c'est tout à l'heure, au jeu des 5 mois, ça a c'est gagné. Il était super ému parce qu'il allait au taf et il a gagné un énorme cadeau.
3: 0 870 42 48. Lorenza, donne-moi un numéro entre 1 et 8.
4: 7.
3: 7, ligne 7. Allez. C'est parti. Bonjour.
5: Bonjour, c'est Manu.
3: Bah oui, c'est Manu. Et toi, c'est qui?
5: Trop content de t'avoir au téléphone. Je suis une mamie de 75 ans qui t'écoute depuis 15 ans, tu es sur la radio à Énergie.
3: C'est incroyable ce concept.
4: On passe de 8 ans à 75
3: ans. C'est quoi ton prénom?
5: Mamie Rose, Soso, Solange.
3: Mamie Rose.
4: Solange, ouais.
5: Je suis alsacienne et j'habite la région toulousaine.
3: Mais t'as 75 ans et tu nous écoutes tous les matins?
5: Tous les matins, dès que je me réveille, même à 6h, je mets la radio, le radio réveil, je vais dans la cuisine, je déjeune, je mets la radio, je mets la chaîne ici que j'ai depuis 40 ans. Tout le temps, tous les jours.
3: On est content parce que du coup avec cette vieille chenifi et tout.
5: Je suis vraiment des frissons de vous entendre.
4: Mamie Rose.
3: Mais Marizo, tu mets des frissons à moi aussi. Tu sais, si j'étais pas mariée, je pourrais faire la boulette, Mamie Rose. Je pourrais partir chez toi.
5: Il a mangé une choucroute. Une choucroute chez moi.
3: Mais Mamie Rose, tu sais quoi, c'est peut-être le plus beau jour de ma vie de manger une choucroute avec Mamie Rose.
4: Elle sait comment te séduire.
3: Mais oui. Mais qu'est-ce qui nous arrive, Mamie Rose? Qu'est-ce que t'as prévu de faire aujourd'hui? Hein?
5: Sauf que tu pourrais être mon fils.
3: Mais c'est quoi? L'amour n'a pas d'âge, Marie Rose. Enfin.
5: Voilà, exactement. Je suis contente, j'en pleure.
3: Mais nous aussi, on est contents.
4: Faut pas pleurer, Mamie Rose.
3: C'est bien pour l'audience, une vieille qui pleure à la radio.
4: Pleure, Mamie Rose, pleure.
3: Pardon. Non, mais attends.
5: Oui, je ferai moins pipi, c'est ça?
3: Effectivement, parce que je le dis souvent. Pleure, tu feras moins pipi. Oh, Mamie Rose, tu sais quoi? Je rigole, mais je suis heureux. Je suis heureux, Mamie Rose. Tu sais, moi, j'ai pas connu beaucoup mes grands-mères.
4: Bah, moi non plus, pas du tout.
3: Oh, et copieuse. je l'ai dit avant, ok?
5: Je suis une mamie parce que j'ai des cheveux avec des mèches roses, je suis souvent habillée en rose, je suis mon vélo qui est rose. Et c'est pour ça qu'on m'appelle Mamie Rose, alors que je m'appelle Solange. Voilà.
4: Trop stylé.
3: Et tu veux qu'on t'appelle comment? Dis-nous.
5: Ben n'importe, ça m'est égal, Mamie Rose ou Solange, ou voilà.
3: Oh, t'es Mamie Rose pour nous et je te remercie de nous avoir appelé Mamie Rose. Et tu sais quoi, comme tu te lèves avec nous tous les matins à 6h et que tu nous écoutes depuis maintenant des années, que t'as 75 ans et que t'es notre mamie officielle, et ben Mamie Rose, je vais t'offrir le mug Manu sur Énergie.
5: Ah, génial, j'adore. Je collectionne les magnettes, pas les mugs, mais
4: c'est super. Tu vas te faire foutre avec ton mug, Manu,
3: c'est
4: et
3: problème,
4: tu me donnes des magnettes.
3: Dès que tu vas être gentil avec grand-mère, elle te dit, en fait, j'en ai rien à foutre, et puis elle n'a pas de filtre, Mamie Rose, c'est
5: mais
3: ça.
5: Mais non.
3: Au bout d'un moment, en fait, avec l'âge, on n'a plus de filtre.
4: Mais c'est ça qui est chiant.
3: Et voilà, et ben, on fait pas de magnettes, Mamie Rose, mais je vais t'offrir quand même le mug, d'accord?
5: Non, mais j'en ai 320, il n'y a plus de place sur le frigo. Il va tomber.
4: Je vais pas tomber.
3: Mais dans 2 minutes, elle va me dire, hey, connard. On t'embrasse fort, Mamie Rose. Merci beaucoup de nous avoir appelé ce matin.
5: Je vous adore. Vous êtes super. Continuez comme ça.
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0: 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Vous me faites ça pendant les hits numéro 1 sur Énergie.
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0: Béliers, je suis avec vous toute la matinée avec vos hits préférés pour passer en super été. Riviera arrive avec aussi un de mes hits préférés par Coldplay sur Energy. 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Et avant ça, il est l'heure de s'informer un petit peu, c'est important quand même. Et pour ça, on retrouve Sébastien Loffe-le-Coq. Salut Sébastien.
1: Salut Lali, bonjour à tous. Fini les orages aujourd'hui. On retrouve un temps sec et ensoleillé sur la France avec juste un peu de grisaille ce matin de la région parisienne à la Champagne. Dans l'ensemble, les températures baissent légèrement, mais on a encore 8 départements en vigilance orange canicule dans la vallée du Rhône. Les maxis cet après-midi, 24 degrés à Lorient, 25 à Bayonne, 26 à Paris, 30 à Toulouse, 33 à Chalon-sur-Saône, 37 degrés au Cap d'Agde. Depuis mai, on a déjà eu les épisodes 1, 2, 3 et 4. Et voici l'épisode 5 de la canicule. Selon les modèles de prévision, on devrait avoir une nouvelle vague globale de chaleur sur le pays la semaine prochaine. Ça devrait intervenir entre mardi et vendredi avec des pics autour de 40 degrés, notamment dans le sud, et à plus de 30 sur de nombreuses régions. Voilà qui ne va pas arranger les choses pour les incendies. Le combat est toujours en cours dans la Drôme avec les flammes qui ne progressent plus, mais le feu n'est pas fixé. Dans le Var, on a des craintes de reprise avec le vent et la vigilance canicule toujours en cours sur place. Et déjà, on pense à l'après. Le gouvernement lance une mission reconstruction et adaptation des territoires. Il s'agit d'accompagner les collectivités territoriales et les habitants sinistrés. Dans l'actu aussi, le procès des streamers Naruto et Safine. Les deux jeunes hommes étaient jugés pour des violences sur leur camarade Jean Pormanov, décédé lors d'un live l'été dernier. Le tribunal de Nice les a condamnés hier à de la prison avec sursis, des peines de 18 mois à 2 ans. La justice prononce aussi pour chacun d'eux une interdiction des réseaux de 6 mois. Le compteur de médailles tricolores enfin débloqué au championnat d'Europe de natation. En ce moment à Paris, le plongeur Jules Bouillet a décroché l'argent lors de la finale du tremplin à 3 mètres hier. Et on peut ajouter une mention honorable pour son collègue Alexis Gendard qui lui a terminé 8e de l'épreuve. Le Tour de France femmes au classement, la Suissesse Marlène Reusser est toujours en jaune. La favorite tricolore Pauline Ferrand-Prévot, elle décroche totalement à la 17e place. Aujourd'hui, la 6e étape de la course cycliste emmène le peloton sur 153 km de Montbrison dans la Loire jusqu'à Tournon-sur-Rhône en Ardèche. La reprise au PSG est privée de ses internationaux. Le club de foot parisien a perdu 3-0 hier à Majorque. C'était un match amical. On attendait son retour sur les tatamis après 2 ans d'absence. Le judoka quintuple champion olympique Teddy Riner a annoncé hier son forfait pour le tournoi de Lima la semaine prochaine. Blessé à l'entraînement mardi, il doit passer des examens complémentaires. Mickey cède à TikTok. Disney a signé un accord inédit pour autoriser la plateforme chinoise à proposer aux créateurs de contenu des extraits de ses films et séries. Ça concerne pour l'instant uniquement les États-Unis. La firme espère ainsi une diffusion et une promotion plus large de son catalogue des univers Pixar, Marvel et Star Wars notamment. Il est 8h03, très bon début de journée avec Lali, le 6-6 de l'été sur Énergie.

0: Jeudi sur Énergie, comment ça va chez vous? Énergie 8h09, bah on se réveille tranquillo, ça sort à table du petit déj, il y a le café, les tartines, la crème solaire. La crème solaire, on sait pas ce qu'elle fait là, quelqu'un qui l'a pas rangée hier, elle est toujours là. Puis surtout l'enceinte connectée sur Énergie avec tout week préféré. J'ai prévu une playlist iconique, Birdie avec un classique et le feat Gims et Mauvais Joe qu'on adore. 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

0: On passe la matinée ensemble sur Énergie. Si vous êtes de retour au taf cette semaine, vous avez peut-être un petit peu la flemme. Eh ben justement, on parle de flemme dans le meilleur de Manu sur Énergie.
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2: Allez, on écoute les messages vocaux que vous nous envoyez. Parce que je vous rappelle qu'on a des messages vocaux qui arrivent tous les jours sur notre application. C'est l'application Manu sur Énergie. Elle est gratuite, l'application. Vous pouvez la télécharger. Et vous pouvez nous envoyer, quand vous en avez envie, des messages vocaux. Allez, c'est parti, on en écoute quelques-uns.
3: Eh hey Nico, ça se fête tout ça, hein? Apéro!
4: Ah, pour savoir de quoi il parle.
2: Nico nous a annoncé il y a deux jours que en fait il n'était plus seul. Alors il s'est séparé de sa femme. Ils sont donc en train de divorcer. Voilà, il était seul et il nous a annoncé qu'il avait retrouvé l'amour.
5: Ouais, c'est tellement cool. Je suis trop contente.
4: Il a carrément retrouvé l'amour parce qu'effectivement ma compagne est enceinte et elle accouche au mois de mai quoi.
5: C'est donc, fou.
2: Ah bah, c'est-à-dire qu'il a démarré en quatrième, il n'a pas passé la première, la seconde, la troisième.
4: Ça va très vite, voilà. Il n'y a pas de temps à perdre.
2: Et comme le disait un jour un grand philosophe...
3: Eh hey Nico, ça se fête tout ça, hein? Apéro.
2: Voilà.
4: On est d'accord.
2: Allez, on continue, un autre message.
6: Salut Manu, tu faisais une remarque sur le titre, hein, La Terre est ronde de Orelsan, comme quoi il avait 4-5 ans. Non, il a 15 ans. Voilà, bonne journée.
5: Ah oui.
4: Le coup de pelle.
2: Ces trucs-là, en fait, je pense qu'inconsciemment, on refuse de vieillir. Mmh. On se dit que, ce titre-là, il n'y a pas longtemps. Eh ben, on l'a passé, il y a deux jours, Orelsan, effectivement, j'avais dit, il y a 4-5 ans. Et en fait, c'est donc 2011.
7: Alors, faut on dit que le dernier meilleur achat, ça part à des sommes astronomiques pour être satisfait. Alors que moi, j'ai mis 99 centimes. Oui, 99 centimes. Et en plus, avec ça, en plus d'être un meilleur achat, je l'ai fait par flemme. Par flemme de descendre de la voiture à chaque fois pour ouvrir le portail du boulot, je me suis acheté une petite télécommande pour ouvrir à distance. Et ça m'a coûté seulement 99 centimes. Qu'est-ce qu'on ferait pas par flemme?
2: Non mais attendez, c'est génial, parce que il a dit du boulot. Ouais. C'est-à-dire que c'est même pas le portail chez lui. C'est la flemme d'appuyer le code de la barrière. Le mec, il s'est acheté un petit truc à 99 centimes. Mais c'est tu sais quoi?
5: C'est la vie.
2: J'ai déjà dit, la flemme fait avancer le monde.
4: C'est vrai.
2: Mais, il y a un moment, tout ce qui a été créé, c'était par un mec qui avait la flemme.
4: Ben oui, on recherche.
2: Et voilà. Ça fait longtemps qu'on n'a pas parlé de notre flemme. J'aime bien qu'on en parle dans l'émission. Qu'est-ce que vous faites dans la vie par flemme? Honnêtement. C'est-à-dire que vous avez la flemme de faire quelque chose et vous avez peut-être créé quelque chose. Ou alors vous faites autre chose par flemme. Ou alors jusqu'où vous êtes allé dans votre vie un jour par flemme? Nico?
4: Moi, tu sais que par flemme de lire les articles sur Internet, je les balance dans ChatGPT. Et je lui demande de me les résumer.
5: Ah, j'avoue, bonne technique.
2: Sorti du cœur.
4: Parfois, il commence à écrire, et quand je vois qu'il n'y a plus de 10 lignes, je l'arrête et je dis hop, résume-moi ça en deux lignes et explique-moi comme si j'étais un enfant.
5: C'est trop bien. Ouais. Ça fait ça pareil.
2: Peut-être que le mec qui a inventé ChatGPT, c'était par flemme.
4: Trop bien.
5: Ah bah oui.
4: Je te conseille.
2: Résume-moi ce livre. Non, c'est trop long encore. Résume-le-moi plus.
4: Ah ouais, c'est parfait.
2: Lorenza, par flemme.
5: Quand on est toutes les deux à l'appart, par flemme d'aller jusqu'à sa chambre, ben j'envoie des notes vocales à ma coloc.
2: Putain, c'est.
5: Et on habite dans, moins de 90 mètres carrés, donc, vraiment.
4: Oui, oui, tu pourrais crier, quoi.
5: Oui, mais clairement.
2: Mais je le fais avec ma femme depuis.
5: Ah, ouais. Mais c'est fou, hein.
2: Mais même un message.
5: Ouais, moi aussi, même des textos.
2: C'est parce que je pense à un truc à lui dire et j'ai la flemme de me lever.
5: Ouais.
2: De marcher, même moins de 10 mètres.
5: Quelques mètres, ouais.
2: Exactement. Et j'ai la flemme, j'envoie le message et elle me répond.
4: Ah bon?
2: Bah oui.
5: Mais moi aussi, elle me répond et on fait des conversations.
4: Qu'est-ce que c'est beau l'amour.
5: C'est génial.
2: Qu'est-ce que vous faites par flemme? Appelez-nous 0870-42-48. Le monde avance, pas grâce à nous, mais grâce à la flemme. Hugo est là avec nous au téléphone. Bonjour Hugo.
8: Salut Manu, salut l'équipe.
2: Bienvenue sur Énergie Hugo. Jusqu'où tu vas par flemme?
8: Oula, alors moi, par flemme d'aller chercher une petite cuillère, ça m'arrive souvent de manger mon yaourt avec une fourchette.
5: Ah, bah oui, je l'ai déjà fait aussi.
2: Ah, ouais. Moi aussi.
4: Mais vous savez qu'il y a l'étape du dessus quand même, hein.

0: C'est quoi l'étape du dessus?
1: Ah oui.
2: Moi je vais pas chercher une cuillère, moi je secoue les yaourts pour les boire.
3: Ah, pas mal.
2: Mais c'est bien ça.
0: Oui, mais à un moment, il reste sur les parois du yaourt.
2: Ouais. Bah là, t'y vas au doigt, là.
0: Ah, d'accord.
2: Il y a vraiment pas besoin de couvert.
1: Je me rends compte quand même, Nico, que t'as un sacré flemmard parce que t'as des astuces de ouf. Et à chaque fois, je me dis, mais c'est un génie.
0: Et après, tu lèches le doigt pour.
2: Oui, évidemment.
0: Ah, d'accord.
2: Et comme ça, t'as l'impression, tu vois, il n'y a plus rien. Quoi.
1: Pas besoin de couvert, pas besoin de vaisselle.
0: Et ça marche, j'imagine, aussi avec la purée. Bien sûr.
2: J'ai pas sauté.
0: Ça marche avec le cassoulet. Enfin, vraiment, voilà. Faites-vous plaisir, hein, bien sûr. Belle journée à toi, Hugo. Merci beaucoup.
4: Merci
0: de nous avoir
4: beaucoup.
0: Appelé.
4: Bonne journée.
0: Ciao. Alors, Candice est là. Bonjour, Candice.
5: Bonjour, Manu. Salut, les wawins.
0: Merci de nous appeler ce matin, Candice. Qu'est-ce que tu fais par flemme? Jusqu'où tu vas par flemme?
5: Alors, moi, par flemme d'aller faire du shopping, je commande sur le site de Zara, alors que j'ai un magasin quand même à 500 mètres de chez moi.
0: Là, on est sur une bonne flemme quand même.
2: Ouais. Ah ouais. Parce que ça engage du monde, hein. Tu vois, il y a des gens qui préparent la commande, il y a un livreur, il y a un truc, il y a tout ça. Oui, mais t'as pas envie de bouger 500 mètres.
0: Ça, c'est à 500 mètres. Bien sûr, bah, 500 mètres.
2: Ça, c'est
0: quand, quand t'as la, regarde, faire 500 mètres alors que tu peux te regarder une bonne série sur Netflix. Qu'est-ce que
1: non
0: tu vois?
1: C'est vrai.
0: Bien sûr. Candice, tu seras notre championne de la flemme de ce matin.
5: Eh ouais, chouette, super, nickel.
0: Ah, bah, c'est bien. Eh, la France avance, comme je le dis souvent, mais c'est pas grâce à nous, c'est pas grâce à vous. Mais c'est pas grave, on est là tous les matins, on t'embrasse fort, Candice.
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0: On est jeudi, demain c'est jeudi, demain c'est week-end.
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13: 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Sur Énergie aujourd'hui avec Sébastien Loflecoq. Salut Sébastien.
14: Salut Lali, bonjour à tous. La couleur du ciel d'abord, mis à part un peu de grisaille ce matin de l'Île-de-France à la Champagne, on a un temps sec et ensoleillé sur le pays. Les températures étaient globalement en baisse pour les minimes et la nuit a été chaude dans la vallée du Rhône autour de 25 degrés. 8 départements du sud-est sont toujours en vigilance orange canicule. Les maxi 23 à Cherbourg, 25 à Biarritz, 26 pour Paris, 33 à Lyon, 37 degrés à Montpellier. Un petit mot de météo encore. Selon les prévisions, une nouvelle vague de chaleur serait en approche à partir de mardi. On devrait avoir des pics de température dans le sud, notamment à 40 degrés, 30 ailleurs, à confirmer. Une première médaille enfin pour la France au championnat d'Europe de natation en ce moment à Paris. Le plongeur Jules Bouillet a décroché l'argent en finale du tremplin à 3 mètres hier. Son collègue Alexis Gendard, avec qui il a également disputé cette semaine l'épreuve en saut synchronisé, a terminé lui 8e. La Suissesse Marlène Reusser est toujours en jaune sur le Tour de France Femmes. La 6e étape de la course cycliste emmènera aujourd'hui le peloton sur 153 km de Montbrison dans la Loire jusqu'à Tournon-sur-Rhône en Ardèche. Pour la 7e étape en direction du Mont Ventoux, demain, une partie du parcours sera interdite au public par arrêté préfectoral en raison du risque d'incendie. Et la lutte pour les sapeurs-pompiers se poursuit. Dans la Drôme, le feu ne progresse plus, mais il n'est pas fixé. Dans le Var, on a des craintes de reprise de flammes avec le vent et la vigilance canicule en cours sur place. Mercredi prochain, on lèvera les yeux vers le ciel. Une éclipse de soleil aura lieu. Et pour regarder, il faudra porter des lunettes de protection adaptées. Pas question de mater ça à l'œil nu. C'est très dangereux pour les yeux, avec des risques de brûlure. Sinon, j'ai un plan 100% sécure pour vous. L'événement sera retransmis en direct sur le site internet de l'Agence spatiale européenne. Le retour de Corneille encore après son cover d'Avec Classe aux côtés d'Aya Nakamura et Trinix il y a 2 ans. Il propose cet été une nouvelle reprise d'un de ses titres, Ensemble, qu'il partage avec Vita. Les deux artistes unissent leurs voix et transforment la chanson en un dialogue entre deux amoureux.
3: C'était délibéré déjà à la base de l'écrire sous forme de chanson d'amour, un texte adressé à une personne qu'on aime, mais sachant très bien qu'à la base je parlais d'un amour humaniste, un amour pour l'humanité. C'est pour ça que je dis ne me dis pas qui tu pries mais plus pourquoi. Donc il y avait déjà à l'époque un souci de rassembler au-delà des croyances, des identités, et à l'écoute aujourd'hui je me dis que malheureusement ou heureusement, ça dépend de quel côté de la table on se trouve, mais pas grand chose a changé en fait. C'est-à-dire que c'est un texte qui est tout aussi pertinent aujourd'hui qu'il était il y a maintenant 25 ans.
14: Et il est 8h33, très bon début de journée avec l'Allier, le 6-10 de l'été sur Énergie. Tout de suite, le retour des hits avec Teddy Swims.

Vous écoutez Énergie, c'est Lali, c'est le 6-10 de l'été. Et qui dit été dit soleil. On est pas mal en France en ce moment niveau beau temps. Alors on profite avec l'élément incontournable. Les hits de l'été, Tame Impala et le hit latino de Farruko.

0: C'est Énergie que vous écoutez ce matin. Bon réveil, c'est jeudi, plus que deux jours et c'est le week-end. En plus, il y a vos hits préférés, Angèle en feat avec Justice et Taïk. Et avant ça, on se refait un des meilleurs moments de Manu sur Énergie.
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3: On parle des choses qu'on ne comprend pas. Quelle est la chose que vous ne comprenez pas? Tout est parti d'un sondage qui a posé cette question. Quel est le truc que vous ne comprenez pas dans les réponses? Il y avait pourquoi certains adorent courir sans but? Comment fonctionne la bourse? C'était sur l'engouement, voilà. C'était pourquoi il y a un engouement autour du golf. Voilà, des questions comme ça qu'on a. Avant de vous prendre au téléphone, on peut se faire un petit tour du studio. Allez, Nico.
4: Qui parle quelle langue et où en Belgique?
5: Mais en vrai, c'est pas si compliqué.
3: Il y a le même problème en Suisse aussi.
5: Ah ouais?
4: Ah oui, c'est vrai. Ouais. Suisse, c'est allemand, italien.
3: Ouais, y a des endroits où ils parlent allemand, d'autres français.
4: Le roman aussi, je crois, un truc comme ça.
3: En Belgique, c'est compliqué, hein, Lorenza.
5: Il y a trois langues. Tu sais que le sud de la Belgique, on parle français. Le nord, on parle flamand. Et l'est, il y a une petite partie où on parle allemand.
3: C'est compliqué du coup.
5: C'est des pays frontaliers, en fait.
3: Oui, mais nous, on est pays frontaliers, mais on parle pas, parle pas espagnol. Hein,
5: excusez-nous, on est plus intelligent que vous.
3: C'est pour ça que tu te barres et que tu viens ici. Oui. Quel est le truc que vous ne comprenez pas? Il y a Sarah qui est là. Bonjour Sarah.
6: Bonjour, bonjour.
3: Bienvenue.
6: Trop contente de vous avoir.
3: Mais nous aussi, on est trop content de t'avoir. Sarah, quel est le truc que tu comprends pas?
6: Parmi beaucoup de choses, ce que je comprends pas, c'est le plaisir d'aller faire le shopping en physique, de faire les magasins, d'aller faire du shopping en physique alors qu'on peut commander tranquillement chez soi.
3: Ah, mais pour tout, pour les fringues, pour
6: surtout les fringues, parce qu'encore la nourriture, oui, bon, allez, on va acheter 2-3 trucs au magasin, mais alors les habits, moi, je comprends pas mettre là en tas dans les magasins, supporter les gens, aller faire les essayages, oh aller faire la queue pour payer, que les gens se battent pour avoir... je comprends pas et
3: oui, là,
6: alors on peut être très bien sur le canapé, à scroller, à mettre dans le panier, sous le plaid, avec son petit café, c'est tellement mieux.
3: On entend, mais tu nous fais peur quand même un peu, Sarah, quand même. Mais Sarah, on avait lourd sur la patate ce matin. Lorenza, shopping?
5: Moi, justement, c'est en physique. J'aime pas commander parce que déjà, je peux pas essayer. Donc, j'ai besoin. En fait, j'aime bien ce truc de on est entre copines et on dit ah, ça te va pas devant le miroir et tout. Et puis, c'est une petite sortie, quoi. Et tu peux faire des belles rencontres et sympathiser. Moi, j'aime bien.
3: Mais parle-nous donc de ta dernière belle rencontre en achetant des habits.
5: J'ai sympathisé avec la caissière. Donc en vrai, c'est juste que j'aimais bien son parfum. Oui.
3: Et tu la revois depuis?
5: Franchement, je repasse au même Zara du coup parce que j'ai sympathisé avec elle et je
4: me dis. Du coup, elle est contente. Toi, tu dépenses.
5: Peut-être elle nous fera un petit 10% la prochaine fois.
3: C'est ce que j'allais dire. Là, tu viens de placer le mot Zara. Je vous rappelle qu'avec le code Lorenza12, vous avez 12% de réduction sur le prochain Zara.
5: C'était tout ça pour ça. Non.
3: Merci beaucoup, Sarah, de nous avoir appelé. Il y a Rémi qui est là aussi. Bonjour, Rémi.
7: Salut, Manu. Salut, Romain.
3: Bienvenue sur Énergie, Rémi. Quel est le truc que tu ne comprends pas?
7: Moi, ce que je ne comprends pas, c'est les gens qui se lèvent à 5h du matin juste pour le plaisir.
3: Alors, il y en a peu, mais en fait, quelque part, je vais te dire un truc, on en fait partie. On se lève, même à 4h30, on se lève le matin pour venir ici, c'est du plaisir aussi. Mais le week-end, je me lève pas à 5h du matin.
5: Oui, voilà.
3: Non, Nico?
4: Moi, je le faisais un petit peu l'été. Alors maintenant, j'ai les enfants, donc ils me réveillent du coup eux à 5h du matin. Mais avant, je le faisais même sans enfants. C'est que j'aimais bien être en décalé justement par rapport à tout le monde et voir, tu vois, le lever du soleil par exemple. J'ai l'impression d'avoir des moments de la journée que les gens n'ont pas.
3: Moi, j'aime bien être en décalé aussi à 13h, tu vois.
4: Ouais. Tu te lèves et tu fais déjà l'apéro.
3: Rémi, merci de nous avoir appelé. On te souhaite une belle journée.
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0: 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Et moi, je me charge des hits numéro 1 sur Énergie.
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0: bienvenue sur Énergie. Allez, on se refait un petit café, on s'installe et on profite des hits numéro 1 tous ensemble. Sophia Carson est prévue et aussi Mauvais Joe, le numéro 1 sur Énergie. 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Et pour la dernière fois de la journée, on se fait un petit tour vers l'actu en France. De nouveau avec Sébastien Loflecoq. Salut Sébastien.
1: Salut Dali, bonjour à tous. Fini les orages aujourd'hui. On retrouve un temps sec et ensoleillé sur la France avec juste un peu de grisaille ce matin de la région parisienne à la Champagne. Les températures étaient en baisse pour les mini, sauf dans la vallée du Rhône où la nuit a été chaude autour de 25 degrés. 8 départements du sud-est sont toujours en vigilance orange canicule. Les maxi, 24 à Lorient, 25 à Bayonne, 26 à Paris, 30 à Toulouse, 33 à Chalon-sur-Saône, 37 degrés au Cap d'Agde. On commence à avoir l'habitude, hein, ce sera la cinquième selon les modèles de prévision. On devrait, oui, avoir une cinquième vague de chaleur sur le pays. Ce sera pour normalement la semaine prochaine, à partir de mardi jusqu'à vendredi, avec des pics autour de 40 degrés, notamment dans le sud, et à plus de 30 sur de nombreuses régions. En attendant, le combat se poursuit face aux incendies. C'est le cas notamment dans la Drôme, avec les flammes qui ne progressent plus, mais le feu n'est pas fixé. Une bonne nouvelle, tiens, ça devrait nous permettre d'avoir des rendez-vous médicaux plus facilement d'ici quelques années. Le gouvernement annonce 10 260 postes d'internes en médecine ouverts. Le chiffre cette année grimpe de 15%, une hausse historique des effectifs par rapport à l'an passé. C'est l'un des premiers effets concrets de la suppression du numerus clausus décidé en 2019. Cette décision de justice maintenant concernant les streamers Naruto et Safine. Ils étaient jugés pour des violences sur leur camarade Jean Pormanov, décédé lors d'un live l'été dernier. Le tribunal de Nice les a condamnés hier à des peines de 18 mois à 2 ans de prison avec sursis et à une interdiction de réseau de 6 mois. Les sports avec les championnats d'Europe de natation en ce moment à Paris. Le plongeur Jules Bouillet a décroché l'argent en finale du tremplin à 3 mètres hier. La première médaille de la France de cette compétition. Le Tour de France Femmes, aujourd'hui c'est la 6e étape de la course cycliste. 153 km entre Montbrison dans la Loire et jusqu'à Tournon en Ardèche. La Suissesse Marlène Reusser est toujours en jaune. Les excuses de la FIFA, l'instance du foot mondial, reconnaît des erreurs après son projet d'ouvrir son capital à des investisseurs privés, ce qui a provoqué d'ailleurs une sacrée levée de boucliers. Dans son communiqué, l'organisation affiche toutefois son plein soutien à son président, de plus en plus contesté, Gianni Infantino. Une nouvelle série Netflix aujourd'hui. La plateforme de stream met en ligne la 3e saison du teen drama Ma vie avec les Walter Boys. Les aventures de l'orpheline Jackie dans la famille Walter se poursuit. Et l'histoire n'est pas finie puisque le tournage de la saison 4 a débuté. Belle surprise enfin pour les visiteurs de la Tour Eiffel en ce moment. Chaque jeudi de l'été en soirée, des DJ mixent au premier étage du monument parisien et l'accès se fait pour le prix d'un billet classique. Le 27 août, l'ambiance sera assurée par l'actrice Camille Cotin. Oui, Camille Cotin, au platine, aux côtés d'autres artistes. Il est 9h04, très bon début de journée avec Lali et le 6-10 de l'été sur Énergie.
0: C'était la rédac Énergie et tout de suite on continue le kiff avec un des meilleurs moments de Manu sur Énergie, c'est les conseils gratuits.
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4: Vous avez un choix à faire, vous avez une décision à prendre, vous ne savez pas, vous ne savez plus à qui vous fiez. Arrêtez-vous là. Et vous nous expliquez votre histoire, vous nous expliquez ce choix que vous avez à faire, cette décision que vous avez à prendre, et on vous donne des conseils. Pourquoi ? Parce que c'est comme ça tous les jeudis, on a appelé ça les conseils gratuits du jeudi. 0 870 42 48. Je ne dis pas que nos conseils sont les meilleurs du monde, mais ils viennent du cœur. Et peut-être que même en suivant les conseils à l'inverse, vous trouverez votre solution.
5: C'est ça.
4: On va démarrer avec Julie. Bonjour Julie.
6: Bonjour Manu, bonjour les Wawain.
4: Bienvenue dans les conseils du jeudi Julie, qu'est-ce qu'on peut faire pour toi ?
6: Alors, moi, je prends toujours mon téléphone au lit, et même quand je suis fatiguée. Du coup, résultat, je m'endors plus tard et je dors trop mal, pardon.
4: Oui.
6: Donc, du coup, je change cette habitude ou je laisse tomber et tant pis?
5: La réponse est dans la question, quoi.
4: Pourquoi dans la question?
5: Elle dit je dors trop mal, je m'endors tard. Ouais. Est-ce que je change cette habitude? Oui.
6: Ouais, mais c'est une habitude difficile.
4: Moi je trouve que la réponse est dans la question, mais à l'inverse. Hein.
5: Ah quoi?
4: C'est tu continues à le faire, tant pis.
5: Ah bah non.
4: parce que ce que dit Julie globalement, c'est ce que tout le monde fait.
7: Ouais.
5: Moi non, j'ai décidé de l'éteindre, je coupe tout moi.
4: Ah oui,
5: à partir d'un moment c'est time, soit je lis.
4: Quand tu te mets dans le lit, tu n'utilises pas ton téléphone, jamais.
5: Non. J'ai le droit à genre 10 minutes si jamais.
4: C'est mignon, j'ai le droit.
5: Mais je m'autorise 10 minutes sur TikTok.
4: Oui.
5: Voilà, ou check-in une dernière fois. Et hop, je mets en mode avion.
4: Mais toi Julie, c'est combien de temps?
6: Oh, ça peut être plusieurs heures.
5: Ah ouais, non, ah mais oui, tu vois, c'est une catastrophe.
7: Effectivement, alors, normal.
5: Non, est-ce là, que là, je change cette habitude?
4: Non, mais, non, là, Julie, là, ça devient médical, ton histoire.
7: J'ai une carence en sommeil, et je vais décéder dans deux jours.
4: Alors, je n'ai pas dormi depuis maintenant 8 mois, et effectivement, quand je pars en vacances, j'ai pas besoin de valise, je mets tout dans mes paupières.
5: Mais oui, il faut faire attention, ouais.
4: Oui, là, Julie, ouais, faut freiner un peu, ouais. Faut passer de quelques heures à quelques minutes, déjà, tu vois.
6: Ouais.
5: Mais fais autre chose à la place.
4: Ouais, parce que Julie, je t'ai expliqué, là on va te perdre hein, sinon.
5: Ah oui, oui, oui.
4: On t'embrasse, on te souhaite une belle journée. Ah oui, quelques heures. On essaye de vous aider. Un choix à faire, une décision à prendre. Allez, c'est parti. Bonjour Angélique.
8: Bonjour, ça va?
4: Mais on est bien, on est heureux, on est content et on a l'impression de servir un peu au monde. Ouais. On demande des conseils.
8: J'en ai besoin là.
4: Alors on t'écoute, qu'est-ce qui va pas?
8: Alors, moi je suis invitée à un anniversaire.
4: D'accord.
8: Le souci, c'est que ben, je connais personne.
4: Ah.
8: Donc, je suis un peu dans le doute. Est-ce que je décline ou est-ce que j'y vais par politesse?
4: Écoute, il m'est arrivé exactement la même chose il y a un mois et demi.
7: Ouais.
4: J'étais invité à l'anniversaire d'un pote. Alors, lui, je le connaissais. Il n'habite pas à Paris. Donc, on se voit peu. Mais c'est, ouais. c'est un ami, mais on se voit peu. Mmh. Et donc, il a une vie ailleurs avec d'autres personnes que je n'avais jamais rencontrées. Il y en a un ou deux que je connaissais. Et il a fait un énorme truc dans un bar. Il y avait peut-être 50 personnes. Ouais. Je connaissais personne. Mais j'y suis allé quand même, parce que c'est pour marquer le coup, quoi.
5: Bien sûr.
4: Donc j'y suis allé, c'était en Alsace. Donc j'ai pris le train, machin, tout ça, j'y suis allé. Je suis allé là-bas, dans le bar, et c'est vrai qu'au bout de 25 minutes.
5: Mais non!
4: Bah si. Bah tu connais personne, tu vois.
7: Ouais.
4: En fait, j'ai pas regretté. S'il y a pas le mood, il y a pas le mood. En revanche, après, ils sont allés dans un autre endroit. Et j'ai fait au bout du. Après le premier endroit, j'ai fait voilà, je rentre et je suis allé me coucher quoi.
7: D'accord.
4: Mais parce que j'avais pas le mood avec des. Je les connaissais pas.
7: Oui, ça a
4: mais
7: pas fait quoi.
4: Ça aurait pu prendre aussi. Ça aurait pu faire un truc bien. Mais j'y suis allé. Donc mon conseil, c'est vas-y, mais prépare-toi à te faire chier.
7: Mais pas trop cher pour
8: dans
7: les cadeaux.
8: Dans le doute, on sait jamais.
4: Ça, c'est moi. Maintenant, après, peut-être que les autres auront un autre avis quoi. Lorenza.
5: Bah ouais, moi, déjà non, je suis d'accord avec toi, il faut qu'elle y aille. Si elle a trop peur, elle peut peut-être demander s'il y a moyen de rajouter un plus un. Comme ça, elle est rassurée, elle passe une bonne soirée. Ça se fait, des fois.
4: Ouais, ouais. Ou alors, avec un plus un, quand tu connais personne.
5: Ah, mais non, mais moi, j'ai eu justement, il y a 2 mois, j'ai été à une soirée où je connaissais qu'une seule personne. J'arrive, il y avait au moins 80 personnes. Putain, j'ai passé une des soirées les meilleures de ma vie.
4: Mais là, c'est différent. Là, tu parles de ton repas de Noël, mais t'aimes pas ta famille.
5: Hein. Non, j'ai rencontré Marc-Antoine, un Vénézuélien. On a dansé, mais genre toute la
4: nuit. Attends. Marc-Antoine, le Vénézuélien, oui. Qui danse.
5: Oui.
4: Il était à ma soirée aussi.
5: Bah oui, on a dansé sur Toxic de Britney Spears devant toi.
7: Cette anecdote incroyable.
5: Non mais j'ai rencontré plein de gens que je connaissais pas du tout. Et franchement je suis rentrée à 5h du mat.
4: Et bah, parce qu'on n'a pas le même caractère.
5: Oui oui c'est vrai.
4: C'est vrai. Moi je vais. Toi c'est t'es. C'est quoi? T'es solaire.
5: Bah, oh c'est mignon.
4: Moi je suis un petit rat.
5: Mais non, mais dis pas ça.
4: Ah si. Toi t'es solaire, t'arrives, tu brilles partout. Quand t'arrives dans la soirée, tout le monde te regarde.
5: Bah non, non.
4: Moi oui, je suis un petit rat. Même Ratatouille, il me regarde pas. Angélique, voilà, tu as deux habits différentes, deux vies différentes, deux caractères différentes. Il va falloir que tu t'accroches maintenant.
5: Oui.
4: Bah, exactement.
7: En tout cas, si Angélique y va et qu'elle me rappelle lundi en disant écoutez, j'ai croisé un Marc-Antoine.
5: Et
7: on a dansé toute la soirée. Ça, c'est incroyable.
8: Angélique, je vais y aller que pour ça.
4: Ben voilà.
7: Il est où, Marc-Antoine?
4: Tu danseras sur Britney Spears.
8: C'est ça, je vais le chercher.
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0: soir, ça se passe sur Énergie. Bah, les meilleures soirées, c'est clairement celle de l'été. Hein. Il fait encore chaud jusqu'à 22h. Et en plus, il y a Énergie Extravadance jusqu'à 2h du mat. Ce soir, c'est que des bangers avec les DJ résidents Oriska, Eric Prydz, Purple Disco Machine. Du très très lourd. Ça y est là, hein, ce soir, si vous voulez qu'on fasse la fête tous ensemble. D'ici là, il y a les hits numéro 1, Justin Timberlake et la star de la Coupe du Monde, Shakira, sur Énergie.
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0: C'est la vie avec vous sur Énergie ce matin. Bon réveil si vous émergez. Là, c'est les vacances, on en profite sur Énergie avec Maroon 5 pour le classique et numéro 1 des streams Mauvais Joe, juste après un des meilleurs moments de Manu sur Énergie.
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3: J'ai une info incroyable.
4: Ouais.
3: Tout le monde connaît l'Eurovision.
4: Oui,
3: bah oui, depuis sa création en 1956, il s'est passé quelque chose, mais personne ne le sait.
4: Ok.
3: Trois groupes de musique se sont présentés à l'Eurovision avec des chansons dans une langue qui n'existe pas.
4: Quoi ?
3: Ce sont des chansons, des vraies chansons. Ils ont été à l'Eurovision. Et comme on connaît pas les langues des autres pays, on fait pas gaffe. Il y en a trois qui ont chanté dans une langue qui n'existe pas.
5: Florent ? Ils ont fait du yaourt.
3: C'est pas du yaourt. C'est une langue qu'ils ont écrit.
5: Ils ont écrit et ils l'ont fait.
4: Mais c'est incroyable.
5: Le culot.
3: La première date de 2003. C'était la Belgique, Lorenza.
4: Ouais, ça m'étonne pas des Belges. Ouais.
3: C'est chez toi.
4: C'est chez WAM.
3: Sanomi est arrivé à l'Eurovision avec un truc qui s'appelle Urban Trad.
4: Ouais.
3: Et ça n'existe pas.

0: prendre les paroles sur un titre. Et ben eux, ils l'ont fait à l'Eurovision. Et les juges de l'Eurovision.
1: Émotion dans leur voix.
0: Du coup, ça a donné des idées à d'autres. 3 ans plus tard, les Pays-Bas arrivent en 2006 à l'Eurovision avec un titre dans une langue qui n'existe pas. Amambanda a chanté Très Bleu.

0: en 2006 et ça veut toujours rien dire.
1: Ouais.
0: Du coup, 2 ans plus tard.
1: Non, il a...
0: Retour des Belges.
1: Bah évidemment, ils voulaient pas se laisser voler la vedette par les Pays-Bas.
0: Exactement. Et oui. Putain, ils nous ont piqué l'autre idée.
1: Évidemment.
0: Les Belges, ils arrivent, on joue ici, ils chantent Ishtar, et ça n'existe pas non plus. La langue n'existe pas.
1: Mais c'est quoi ça? Oh là, ils ont craqué quoi.
0: Ouais. C'est moins ouf.
1: C'est avec ça qu'on va gagner, hein. Ouais.
0: Florent,
2: je suis désolé, mais nous aussi on peut participer à l'Eurovision, alors on écrit une chanson avec n'importe quoi.
0: Et c'est le principe.
1: Mais on dirait qu'on
3: Disney. Ah ouais, c'est vrai, exactement.
1: Ils ouvrent toutes les fenêtres dans la rue et,
0: ah ouais,
1: et la
0: princesse. C'est les schtroumpfs bourrés qui disent n'importe quoi. C'est drôle. Et vous pouvez vérifier, hein, si vous voulez réécouter en entier, elles sont sur internet. Ah, c'est incroyable. J'adore. Manu sur Énergie. Let's go.

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On est bien sur Énergie, je m'appelle Lali et c'est Lisa qui vous récupère dès 10h. Et je peux vous dire qu'elle vous a concocté un sacré programme de hit, je vous le dis. Avant ça, bon bah on continue, hein. C'est l'autoroute du kiff ici. Si vous êtes en vacances, profitez bien pour moi. Je vous ambiance avec Laurine et le feat qui a marqué l'année 2026. D'ici les Théodora, c'est Mélodrama sur Énergie.

mardi. Vous venez d'écouter le double hit Sound of Legends suivi de Gims. 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Plus de 30 minutes de hit non-stop. Riviera, juste derrière Lady Gaga sur Energy.

0: Énergie, bienvenue, Big Flo et Oli, DJ Snake, Skip the Use, Julien Doré, ils seront à Landerneau ce week-end et vous aussi. Le double hit Energy, Sound of Legend et Gims à la suite, qui a été la plus rapide? Salut, comment tu t'appelles?
1: Moi je m'appelle Jessica.
0: Tu viens d'où?
1: Je viens de Lorient.
0: Eh ben bonne nouvelle Jessica. Gagné, tu vas profiter du festival Faites du bruit à Landerneau en Bretagne dimanche.
1: Génial.
0: Avec notamment Big Flo et Oli. Tu vas y aller avec qui?
1: Eh ben, je vais y aller avec une copine qui habite à Brest.
0: 100% Bretagne.
1: Voilà, c'est ça, tout à fait, c'est
0: elle,
1: génial.
0: Elle s'appelle comment?
1: Elle s'appelle Sabrina.
0: Eh ben, on l'embrasse très fort. Et toi aussi, Jessica, profitez bien. N'hésitez pas à prendre plein de photos et à taguer Énergie sur les réseaux.
1: Super, merci beaucoup Énergie, c'est super gentil, j'adore.
0: À très vite.
1: Merci.
0: Vous kiffez grâce au double hit Énergie, Gims et Sound of Legend, ça tombe à tout moment pour vos invites pour les plus gros festivals en France. Bougez pas là, je vous envoie la playlist mixée avec un bon Magic System et BTS sur Énergie.
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0: Énergie, va faire très beau aujourd'hui, on file à la plage.
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0: Vous êtes dans le nord, vers Calais, 24 degrés sur la plage de la Huchette, 22 degrés dans l'eau, dans le Calvados. Vous avez envie de passer l'après-midi à Ouistreham. Il va faire bon, mais pas trop chaud. 19, l'eau est d'ailleurs plus chaude, à 21 degrés. Sur la plage des Saint-Gilles, en Bretagne, 25 au plus chaud de la journée, 19 dans l'eau. Si on prend la direction de la côte atlantique, à Saint-Jean-de-Luz, 24 degrés, même température pour la baignade. Et sur les galets de la plage de Nice, ressenti 39 degrés, il va faire chaud. 25 dans la Méditerranée, l'indice UV est à 8, donc je compte sur vous. Crème solaire, eau, parasol, tout ça. Profitez bien, plus de 30 minutes de hit non-stop avec Imagine Dragons et Farruko sur Énergie. Bonnes vacances.
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10: Okay. Plus 30 minutes de hit non-stop, c'est ce que je relance maintenant. Imagine Dragons arrive juste derrière Farouko sur Énergie.

Énergie, vous écoutez plus de 30 minutes de hit non-stop. Je vous passe le beau gosse Bad Bunny juste après le nouveau hit de Tovlo et Stromae. D'ailleurs, Madonna a dit qu'elle adorait la voix du chanteur belge. Nous aussi, on l'adore. Bel été sur Énergie.

0: 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La playlist mixée débarque avec les copains de lycée au Fun Back et le hit de l'été Mauvais Joe sur Énergie.
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0: Énergie, bonne matinée, bon réveil aux petits chanceux qu'on fait la grasse mat. Numéro 1 sont sur Énergie avec vos artistes préférés. Avant-hier, le DJ Moziman a dévoilé un nouveau Dream Track avec la chanteuse Louane. Une collab créée spécialement pour les plages électro à Cannes où Moziman sera ce week-end. Vous gagnez vos places à tout moment sur Énergie. Plus de 30 minutes de hit non-stop, ça repart là avec une collab justement de Moziman et Gaëtan Roussel après Shakira et Burna Boy sur Énergie.
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Énergie, plus de 30 minutes de hit non-stop. On se fait plaisir avec tous nos hits préférés. Elle a démarré avec le duo Vidéo Club avant de se lancer en solo. Adèle Castillon arrive juste après ce remix de Sean Paul. C'est Riviera qu'on écoute. Bon jeudi sur Énergie. 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
0: Et ça tombe bien, demain toute l'équipe du Énergie Summer Tour vous donne rendez-vous à l'Estacade au Vieux Boucau pour le concert gratuit de Tibbs. Rendez-vous de 14h30 à 18h30. Vous êtes sûr de passer une bonne après-midi. On passe un bon moment dès maintenant. La playlist mixée avec Dilo, David Guetta et Taïk sur Énergie.
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0: Le sac est déjà prêt pour cet après-midi. On se fait une petite salade là avant d'aller à la sieste. Et c'est parti pour la plage de la Baule où il va faire 24 degrés cet après-midi. 19 dans l'eau avec un petit peu de vent jusqu'à 40 km/h. En Normandie, sur la plage de Bretteville dans la Manche, il va faire 23 degrés, 18 dans l'eau. Et si vous êtes dans le sud, en Camargue, sur la plage de l'Espiguette au Gros du Roi, 28 sur la Serviette, 26 degrés dans l'eau. On se fait plaisir avec plus de 30 minutes de hit non-stop. Le nouveau hit d'Angèle, c'est juste après Farruko sur Énergie.
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26: Okay. Plus de 30 minutes de hit, ça démarre maintenant. Angèle et Farouko sur Énergie.

Énergie, mercredi prochain, il y a une éclipse solaire qu'on pourra voir quasiment partout en France. Pensez à aller chercher vos lunettes en pharmacie ou chez votre opticien. Lui, justement, il est déjà prêt. Lunettes de soleil sur le nez, Gims. Soleil arrive juste après Julien Lipp sur Énergie. Je pense à...

22h sur Énergie, je m'appelle Lisa et je passe tous les hits numéro 1. Je suis en train d'enchaîner plus de 30 minutes de hit non-stop sur Énergie avec un banger que j'ai choisi juste pour vous, One T, Trinix, c'est juste après Jungeli et Emma sur Énergie.

Énergie, vous êtes en plein cœur de plus de 30 minutes de hit non-stop. Le hit de l'été qu'on chante à fond dans la voiture. Mauvais Joe arrive juste après celui qui s'est fait connaître sur TikTok d'abord en faisant du skate. Je vous passe Alex Warren sur Énergie.

0: 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BTS, Shakira et Burna Boy, Énergie.
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0: 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Plus de 30 minutes d'hit non-stop, le nouveau Clan, j'adore, et Mauvais Joe sur énergie.
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Énergie, plus de 30 minutes de hit non-stop. Je nous mets un bon K-pop Demon Hunters. Là, et Jérémy Frérot, le chanteur originaire d'Arcachon, qui demande aux touristes de revenir pour sauver la saison. Courage, on vous envoie plein de soutien sur Énergie.

Salut, salut, c'est Lisa sur Énergie, plus de 30 minutes d'hit non-stop. Direction la plage, histoire de se baigner avec vos hits préférés. Il a d'abord eu une chaîne de marketing sur YouTube, oui, avant de participer à The Voice. Jack après Riviera sur Énergie.

Énergie, vous profitez de vos jours de congé pour aller faire un don du sang ou de plasma dans une maison du don près de chez vous. Ça prend très peu de temps et ça sauve des vies. Gros bisous à toutes les aides-soignantes qui bossent à l'EFS. Vous y voyez un rapport ou pas, mais Dracula de Tame Impala arrive juste après.

0: 40 hits que vous devez absolument connaître. Parfait pour accompagner Seb qui est taxi de nuit du côté de Clermont-Ferrand. Ça peut aussi être votre playlist pendant le barbecue avec les potes. En tout cas, moi, c'est ce que je fais. Comme ça, je suis sûre d'avoir du bon son. La playlist mixée Pitbull, Neyo, Tibbs qui sera en concert au Vieux Boucou demain soir avec Energy.
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0: Énergie, ça y est, vous êtes reposé. Début d'après, on va pas tarder à aller à la plage.
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0: Grande plage au sable d'Olonne, ressenti 29 cet après-midi avec un indice UV à 8. Vous le savez, mais pensez-y, hein, vous hydratez à mettre de la crème. Dans l'eau, on se rafraîchit avec une eau à 19 degrés. Dans le sud, au Barcarès, du vent 50 km/h en rafale. Prenez quelque chose pour caler la serviette. Côté ciel, c'est couvert et lourd avec 34 degrés et l'eau est à 25. Et enfin, si vous êtes à Fréjus, l'eau de la mer est vraiment chaude là. 30 degrés, c'est un truc d'ouf. 37 degrés dans l'air. Profitez de votre petite baignade avant d'aller faire un tour au marché nocturne ce soir. Bande de chanceux, je vous accompagne à la plage, au lac, à la piscine où que vous soyez. Plus de 30 minutes de hit non-stop. Le tout nouveau hit du gel que je surkiffe est Farouko sur Énergie.
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20: Okay.
21: Plus de 30 minutes d'Hit Non-Stop, ça démarre maintenant sur Énergie. Matt Pokora, juste après Farruko.

Énergie, comment ça va cet après-midi? Moi, je suis au top puisque je suis avec vous. J'enchaîne plus de 30 minutes de hit non-stop, son à fond à la maison, dans la voiture. Je sais que vous allez chanter, on fait pareil en studio. Il y a Mauvais Joe qui arrive et Teddy Swims.

Énergie, le jeu vidéo GTA 6 aura droit à un aperçu de ses fonctionnalités sur Netflix le 27 août à 21h heure française. Vous pouvez déjà booker dans l'agenda. Par contre, si vous n'êtes pas abonné à la plateforme, faudra attendre 6h du mat le lendemain pour les voir sur YouTube. Vous geekez en écoutant plus de 30

0: Matt, les plus grands DJ qui mixent rien que pour vous. Oriska démarre la soirée, on poursuit avec Eric Prydz et on termine avec Purple Disco Machine. Bah ouais, c'est trop bon de passer l'été sur Énergie avec tous vos artistes préférés. Et ça ne s'arrête jamais en plus. Les hits numéro 1 pour la suite, Ed Sheeran, Shakira sur Énergie.
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0: Énergie, vous êtes sur les plages des Landes cette semaine.
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0: Ça tombe bien, demain toute l'équipe du Énergie Summer Tour vous donne rendez-vous à l'Estacade au Vieux Boucaux pour le concert gratuit de Tibbs. Rendez-vous de 14h30 à 18h30, vous êtes sûr de passer une bonne après-midi. On passe un bon moment dès maintenant sur Énergie, plus de 30 minutes de hit non-stop que je relance. Toblo et Stromae et Offenbach sur Énergie.
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Allez se chercher une petite glace après la baignade. Quoique, il n'y a pas d'heure pour manger une glace, vous allez me dire. Bon courage si vous bossez et que vous avez bien trop chaud. Je pense fort à vous. C'est Martin qui prend la suite après Soprano et Stand Up Legend sur Énergie.

Bon énergie pour tous ceux qui sont en vacances en ce moment. Venez nous dire sur l'Insta Énergie, vous êtes partis là comme Elodie de Rennes là, qui est descendue sur Royan cette semaine. Température de 27 degrés cet après-midi à Royan, bien agréable.

0: Exactement. Et je vais vous en passer un sur LRJ, David Guetta et Sia en duo pour le retour des hits numéro 1. Et je rajoute Terren Boy et Julien Lib sur LRJ cet après-midi, on bouge pas.
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0: 30 minutes de Hit Non Stop. Gim sera dedans. Et puis on ouvre le bal avec Pink et Farouko sur NRJ. C'est parti.
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14: 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Voilà Pink et Farouko pour démarrer.

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0: 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Offenbach arrive rapidement sur Énergie avec Thunder City, on y va pour plus de 30 minutes de hit non-stop.
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0: Jeans avec Mauvais Joe Forestier sur Energy.
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0: 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Et demain, c'est le coup d'envoi du plus grand tournoi d'échecs officiel eSports World Cup. 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Ça, c'est la collab qu'on adore sur Energie. Ed Sheeran, Vianney arrive maintenant avec Farruko. Tous les plus gros hits de l'été pour démarrer la soirée avec Energie. Bougez pas.
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0: Ouais, nous c'est une valeur sûre, faites pas confiance. La Hitlist énergie, 19h-22h tous les soirs, c'est le classement des 40 plus gros hits que vous devez connaître cet été. Mais avant, on se fait le récap avant de commencer le nouveau classement. Julien Lib était 4ème hier soir de la Hitlist énergie. Et puis Riviera, ça j'aime beaucoup. Remix de Sean Paul, là ça fait été, c'est cool, c'était ça.

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Vous êtes en voiture avec Énergie, peut-être que vous rentrez de la plage, le petit coucher de soleil qui va bientôt démarrer, c'est cool ça. Et puis vous êtes avec nous, la hitlist Énergie, c'est le classement des 40 plus gros hits de l'été, les 40 plus gros hits du moment. Avant ça, on se fait le récap avec Shakira Burna Boy qui était 3ème hier soir.

0: nous faire le récap de la hitlist énergie d'hier. Le classement des 40 plus gros hits à mettre dans votre playlist. Teddy Swims c'était deuxième et Mauvais Joe avec le pilier était numéro 1. Bah du coup je vais vous le passer là dans quelques minutes sur Énergie Mauvais Joe pour démarrer juste après le nouveau classement de la hitlist énergie en ce jeudi 6 août évidemment. Et je voulais aussi vous parler d'un truc, parce que l'info est tombée aujourd'hui. Mais ASAP Rocky, le chéri de Riri, Rihanna a confirmé qu'elle était en studio pour son 9e album. Et apparemment il n'y a pas de projet commun avec ASAP Rocky, il n'y aura pas non plus de feat. On commence à en savoir un petit peu plus, mais il faudra un peu plus de croustillant là quand même. LRG, je vais mener mon enquête.
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0: c'est parti, on démarre le nouveau classement de la hitlist Énergie, le classement des 40 plus gros hits à mettre dans votre playlist. Mauvais Joe était numéro 1 hier soir. Est-ce qu'il sera ce soir? Je vais pas spoiler, vous êtes fous ou quoi?
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0: J'ai pour vous Tovlo. Tovlo Stromae, 38e de la hitlist Énergie. Et franchement, je vais être honnête avec vous, s'il y a bien un artiste, une star Énergie avec qui j'aimerais bien passer des vacances, qui est là ultra cool, c'est Soprano. Soprano 40.

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0: 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Évidemment.

0: vous ce soir, c'est comme d'hab, ici entre 19h et 22h, la hitlist énergie de l'été, le classement des 40 plus gros hits du moment. On va se faire Bibi Rexha, je la mets 35e ce soir. Qu'est-ce que je l'aime. C'est une queen, Bibi Rexha, 35e. Bruno Mars aussi est 37e.
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0: C'est Thibaut sur Énergie et j'ai plein de nouveautés à vous faire découvrir là ce soir dans la hitlist Énergie.
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0: Alex Warren, il est de retour avec un nouveau hit. Je sais pas si vous connaissez un peu son histoire. Vous savez que lui, il était SDF à la base. Et aujourd'hui, il fait partie des plus grandes stars au monde.

C'est Simon sur Allergie et j'ai envie de vous inviter au ciné là. Jeudi soir, 19h53 en direct. Bon, on se fait ça maintenant. Vous m'envoyez un petit SMS. Le mot-clé Énergie Ciné au 7-10-12 avec votre prénom, votre numéro de téléphone. Vous allez mater le nouveau Spider-Man. 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Hein. 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À peine, c'est ouf. 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Prénom, numéro de téléphone. Vous avez 2 minutes là pour vous inscrire, ok? Pendant que je vous passe Angel Justice, 33e de la hitlist Énergie.

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suis avec vous ici sur LRG, c'est Thibaut en direct, il est 20h pile, peut-être que vous faites un petit barbecue ce soir. Alors le temps que vous fassiez le barbecue, tout ça, avec le charbon chauffe, on a le temps ici. Moi je gère les hits, les plus gros hits de l'été, les 40 plus gros hits même de l'été, ça s'appelle la hitlist LRG. J'ai que des stars pour vous, Ariana Grande 30e et Big Flo Oli 31e de la hitlist LRG. Il faut

Alors attendez, je vous mets en condition là sur Allergy. On est le 12 août, pendant la pluie d'étoiles filantes en France, et c'est Hit Allergy qui passe. Adèle Castillon, 29e ce soir de la Hit List Allergy. Pas mal.

0: Caroline.
1: C'est Thibaut, je vous prends au Standard Énergie, on est en direct à 20h14. Ouais, vous m'avez envoyé un petit SMS Énergie Ciné au 7-10-12. Salut Elsa.
2: Salut, trop cool.
1: T'es en direct avec moi sur LRG. Elsa, je t'envoie les places pour aller voir Spider-Man Brand New Day au ciné avec LRG. Où tu veux, quand tu veux.
2: C'est trop bien, merci beaucoup LRG, super.
1: Ouais. Où est-ce que tu vas aller voir le petit film là?
2: Eh bien au Pâté d'Orléans, à côté de chez moi.
1: Ouais. Très bien, trop cool. C'était déjà les vacances pour toi ou c'est fini?
2: Non, les vacances commencent dans une semaine, moi.
1: Ah bah ouais, nickel.
2: C'est fin août.
1: Ah bah trop cool, bah comme ça tu vas pouvoir aller mater le film avec la personne que tu veux. Et puis voilà, tu vas kiffer, hein, je pense, parce que là le film il cartonne de ouf avec Tom Holland, Zendaya, il paraît que c'est une dinguerie.
2: Ben j'espère. De toute façon, ce sera forcément bien. Le ciné, moi, j'adore.
1: Et bah trop bien, tu seras avec la clim, ça va être nickel. Je te fais un bisou, Elsa, en tout cas, et reste avec nous parce qu'avec la playlist Énergie, il y a les 40 plus gros hits à mettre dans votre playlist. Et dans ta playlist aussi, on va se faire Alex Warren. C'est notre petit chouchou Alex Warren. Je le mets 26e du classement dans la playlist Énergie. Avec aussi Jason Derulo qui est 25e.
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5: Faut que je vous raconte quelque chose sur mon couple que moi-même j'ai mis beaucoup de temps à m'avouer. 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

0: Vous partez peut-être au resto avec énergie. Alors attendez, vous allez partir avec un nouveau hit dans votre playlist.
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0: Je l'ai mis toute pour vous en nouveauté hors classement dans la hitlist énergie. C'est le Girls Band Katsai qui sort un EP la semaine prochaine. Et ça, c'est le premier extrait qui a été co-écrit par Ed Sheeran. C'est pour vous, c'est maintenant sur énergie.

Tiens, j'ai pour vous un sondage Hitlist Énergie. Selon un sondage, du coup, voici le top 3 des causes de disputes en vacances l'été. Le GPS, la conduite et le choix du resto. Il n'y a pas les hits. Et ça me fait plaisir parce qu'on gère les 40 plus gros hits de l'été dans la Hitlist Énergie ce soir. Lucenzo, il est 23h.

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0: 19h-22h tous les soirs, vous écoutez la Hitlist Énergie et j'ai une mission, moi, c'est vous faire découvrir des nouveaux hits à chaque fois.
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0: Vous faire découvrir le plus de nouveautés, que vous soyez en voiture, que vous soyez peut-être encore au taf, là, en train de nous écouter avec l'enceinte Bluetooth, l'appli Énergie. Il est français, il est marseillais même, Ugel. C'est la BO de mon été, je vous le dis, son album est dingue et ça, c'est un extrait pour vous. 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
1: C'est Thibaut sur Allergy. Alors moi je suis le genre de pote qui chauffe tout le monde en deux secondes pour partir en soirée.
2: Soirée, apéro.
1: Allez, bah ce soir, 22h, comme tous les soirs d'ailleurs, tout l'été, LRG Extravagance, 22h, 2h du mat. Et je vous mets déjà en condition ici dans la hitlist LRG, dans le mood soirée, les 40 plus gros hits à mettre dans votre playlist. Voilà.

0: Salut tout le monde, comment ça va? C'est Thibaut sur Allergie, je suis en direct avec vous toutes et vous tous. Là, d'ailleurs, on va faire un truc. Si vous êtes en voiture, mettez-vous sur le côté là. Vous allez m'appeler au standard. On va faire une petite pause là. Vous m'appelez direct au standard et je vous fais un coucou comme ça en direct dans 10 minutes sur Allergie. Je veux savoir ce que vous faites en nous écoutant là ce soir. 21h15, jeudi soir, voilà. Est-ce que vous partez en soirée? Est-ce que vous êtes en vacances? Est-ce que vous taffez? Le numéro est gratuit. 0 800 70 42 48. C'est Lucas. Et c'est Lucas qui décroche là. 0 800 70 42 48. On vous attend pendant la hitlist énergie. C'est les 40 plus gros hits à mettre dans votre playlist là pour cet été. Avec ce Ugel là. Je l'adore. Ugel, il est 12e ce soir du classement. Et Sound of Legend, 10e. 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

Il est 21h26, je vous l'ai promis, vous me laissez vos messages au standard allergie au 0870 42 48. Je fais un bisou à Elodie et Marie, c'est des sœurs, sœurs jumelles, ouais, ça écoute Énergie à la sortie du resto. Il y a aussi Camille à Nantes qui est RH, elle sort du taf et du coup elle a fait un peu de paddle là sur l'herbe pour décompresser. Et ben vous êtes au meilleur endroit, que vous soyez au taf, que vous soyez en vacances, la hitlist Énergie, c'est les plus gros hits de l'été. Gims, Mauvais Joe, je les mets 9e.

C'est Thibaut sur Énergie. Il y a 40 hits de l'été et moi je les passe tous pour vous ce soir. Et c'est comme ça tous les soirs, hein. Le classement bouge à chaque fois. Ça s'appelle la hitlist Énergie, les 40 plus gros hits de l'été, avec Farruko, Steve Aoki. Je les mets 6ème. Steve Aoki, quel DJ star. Il est toujours là après des années. C'est un gros banger là. Juste après, Mauvais Joe, 7ème Énergie.

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C'est Thibaut sur Allergie. Si vous avez la chance d'être en vacances, moi ce que je kiffe perso pendant les vacances, les soirs d'été, famille, potes, petits jeux de société. Et ça tombe bien parce que j'ai avec moi le top 3 des jeux de société les plus utilisés en vacances. Alors en 3, on a un classique, le Uno. En 2, le trio. Et en numéro 1, bah, celui-ci, bah, c'est le Skate Joe. Pas mal ça. La hitlist Énergie vous accompagne ce soir. L'enceinte Bluetooth, l'appli Énergie et les 40 plus gros hits à mettre dans votre playlist pendant que vous jouez avec Teddy Swims qui est 3ème ce soir.

Et le numéro 1 de la hitlist énergie est... Mauvais Joe, toujours numéro 1, c'est ouf, hein. C'est clairement votre hit de l'été, votre banger. La hitlist énergie, c'est tous les soirs, tout l'été, 19h, 22h, le classement officiel des 40 plus gros hits à mettre dans votre playlist. On se repasse maintenant, du coup, le pilé. Mauvais Joe, et puis dans 3 minutes.

0: y va tous les soirs, tout l'été. On y va.
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0: Dans votre voiture, dans la loge de vacances. C'est Oriska qui prend les platines énergie extra dance, notre DJ qui a prévu une version spéciale de Daft Punk. Pour moi, c'est le plus gros hit dance de tous les temps, mais là, vous allez voir, c'est une version exclu énergie pour vous. Et avant, c'est Jason Derulo dans énergie extra dance. Vous montez le son à partir de maintenant, on s'occupe de vous. C'est que du mix non-stop ici.
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0: C'est Thibaut sur Allergie. Peut-être que vous partez boire un verre avec vos potes, 22h13. Et vous avez dit juste un verre. Non. On sait très bien que ça va pas se finir comme ça. Vous allez prolonger la soirée. Bah nous on est là, 22h, 2h du mat tous les soirs, tout l'été, LRG Extravagance avec OSK et au platine qui s'occupe de vous avec une version spéciale de vos préférés que vous trouverez vraiment nulle part ailleurs. C'est ça qui est trop bien avec LRG Extravagance. Elle a prévu, tiens, le premier de DJ Snake en version spéciale. Vous savez qu'il avait arrêté, il devait arrêter la musique hein, si ce hit là marchait pas. Bah c'est devenu un banger. DJ Snake et UGL dans LRG Extravagance, voilà ce qu'on vous mixe.
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C'est Thibaut sur LRG. 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

Même si vous taffez ce soir, c'est comme si vous étiez un petit peu en soirée avec nous. Hein. Vous vous ambiancez avec énergie extravagante. C'est Thibaut et c'est Oreska qui est au platine. On a prévu pour vous que des hits d'été. Que des hits d'été, mais version remixée. Là, il y en a un, j'adore.

Et dis donc, vous faites quoi ce soir? On est Foutour Énergie, 23h02. J'ai envie de savoir là, j'ai envie de savoir. Vous allez m'appeler au standard et je vous fais un petit coucou dans 10 minutes en direct sur Énergie. Arrêtez tout là, le numéro est gratuit en plus. Ça prend deux secondes, c'est moi qui décroche, c'est Thibaut.

aussi. Les hits mixés dans Energy Extravagance avec un remix. Oh là, c'est une dinguerie, je l'écoute en boucle en ce moment. Remix de Depeche Mode par Armin van Buuren, la légende. Et il n'y avait pas mieux pour remixer Depeche Mode. Et puis avant, voilà, Mauvais Joe, Energy.

0: Vous me laissez vos messages au standard NRG 0870 42 48. Je fais un bisou à Laetitia qui est du côté de Strasbourg. Elle s'ambiance à la maison avec l'enceinte Bluetooth, l'appli NRG. Elle a même envoyé un message pour vous dire à une de ses potes à elle pour sortir. Bah, j'espère qu'elle va pouvoir sortir, Laetitia. Et c'est jeudi soir, on s'ambiance aussi. Un bisou aussi à Jimmy à Cannes. Il est serveur en boîte de nuit. Il va prendre son service dans quelques minutes. Et puis bah, le Before, c'est ici. C'est NRG Extravadence jusqu'à 2h du mat, tous les soirs, tout l'été. On risque à prévu sur ses platines Rihanna. Énorme remix de Riri, la superstar NRG. Remix exclu pour vous avec aussi Ugel dans NRG Extravadence.
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Vous êtes dans LRG Extravadence, il est 23h21, c'est Thibaut, je suis en direct avec vous là, peut-être en voiture, d'ailleurs ça c'est vraiment le hit parfait. En voiture, vous montez le son là, vous montez vraiment les basses, Mafro et Icarus pour vous. LRG.

Party Extravadance, 22h, 2h du mat, tous les soirs, tout l'été, on est là. Ouais, vous êtes dans la plus grosse soirée de France, c'est trop cool. Bon, est-ce que d'ailleurs, vous allez pouvoir la retrouver si vous êtes du côté de l'Alsace ce week-end. Ce week-end, elle sera samedi pour la Nuit Blanche, à Colmar avec énergie. Énorme soirée de dingue et toutes les dates de sa tournée comme d'hab c'est sur son Insta pour Esca Official. Elle a déjà même des, pour vous dire, des festivals prévus pour le mois d'octobre. Sur ses platines, elle a prévu un énorme remix de Michael Jackson, la légende,

0: très très lourd sur cette. Oriska qui était au platine Énergie Extravagance depuis 22h. Et puis attendez, la soirée fait que commencer, hein. La plus grosse soirée de France Énergie Extravagance, tous les soirs, tout l'été, 22h, 2h du mat. Si vous êtes à peine rentré dans votre voiture pour sortir dans les bars, dans les boîtes, faites-nous confiance, parce qu'ici il y a la meilleure team DJ au monde. C'est en plus maintenant clairement mon DJ préf du monde qui prend le contrôle. Il s'appelle Eric Prydz. C'est une légende dans le monde de la dance. En plus, cette année 2026 est très particulier parce qu'il est de retour avec plein d'EP. Il a annoncé plein de sorties d'EP. Et puis surtout, il a annoncé un nouveau show radio il y a quelques mois. Et il est résident exclu dans LRG Extravagance. C'est son show radio. Il démarre maintenant pour vous là dans toute la France. On y va.
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0: On est en soirée avec vous, hein, tous les soirs, tout l'été, 22h, 2h du mat, c'est Thibaut, c'est Energy Extravadance que vous écoutez.
1: Oui.
0: Qui a dit qu'on pouvait pas faire une soirée en pleine semaine? Bah attendez, mais bien sûr, même si vous taffez, je pense à vous, si vous taffez, vous pouvez aussi vous ambiancer avec tout là, c'est trop cool. Energy Extravadance, ça continue maintenant avec Purple Disco Machine, le DJ allemand, pour une heure de mix exclu. J'adore ce DJ. Il y a ce petit côté funk, électro, house, c'est trop cool.
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